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Et moi, je l'entends d'abord comme la question en deux mots. Et moi, ou interrogation. C'est un mot que j'utilise beaucoup dans des chansons. Et moi, dans mon dernier album, je crois qu'il arrive deux ou trois fois au rythme lent de nos émois, dans une chanson qui s'appelle Tout reviendra, sur des adieux. C'est une discussion qu'on a déjà eue toi et moi en privé, Richard. C'est l'idée de la valeur qu'on accorde à l'émotion et à sa propre émotion. Est-ce qu'on est dominé par ses émois ou est-ce qu'on en est souverain? Est-ce qu'on les domine? Moi, je pense avoir été un garçon très romantique. Il m'en reste beaucoup de résidus, avec une sensibilité à fleur de peau, un grand sens de l'empathie. Puis tu sais, juste l'ado lyrique qui écrit des chansons d'amour, qui tombe amoureux et qui est jaloux, etc. Donc dans un univers émotif très très déchaîné. Et puis je sens que à la fois parce que c'est l'effet de l'âge, l'effet aussi peut-être des petits désenchantements sentimentaux, je commence à vouloir, disons, ne plus donner une valeur absolue à l'émoi ou aux émotions. C'est pas triste ce que je dis, parce qu'on pourrait croire que je renonce précocement, à 25 ans, au romantisme. C'est pas ça, mais je pense que j'ai trop souffert de ce qu'on présente comme une force. C'est-à-dire on présente l'émotion comme une force d'authenticité, une connexion directe vers un degré, un territoire très très profond avec l'autre, et en fait on peut en souffrir très vite. Donc moi je commence à compenser mon romantisme par une forme de tendresse un peu ironique. Et en fait, tu sais, je réalise en te parlant que c'est le thème de ma thèse. C'est-à-dire que j'ai fait une thèse de doctorat et l'intitulé de cette thèse, c'est l'ironie anti-romantique. Mais il n'y a qu'un mec super romantique qui peut écrire un truc sur ce sujet. Voilà, moi je pense que je lutte contre mon propre romantisme parce que je le sens très, très puissant. Donc je le compense par une culture de la distance, de la mesure, de la prudence, de l'humour. Et je dirais une dernière chose, c'est que je pense que les gens qui sont trop noyés par leurs émois sont en fait des mauvais amoureux. Plus on est ivre de sa propre émotion, plus on est sourd à celle de l'autre. Au contraire, plus on prend la sienne, plus on prend ses émois avec scepticisme, plus on est, me semble-t-il, une oreille délicate ou attentive pour les émotions de l'autre. Les âmes romantiques sont celles qui aiment le moins, parce qu'elles sont noyées dans leur propre passion, tu vois. L'âme tout entière dans leur émotion, dans leur émoi. Moi, je me méfie de ça.

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1: Alors, j'ai pioché deux A. En fait, il y en a trois à la fin, mais il y a alchimie et absurdité. Et je trouve que c'est un bon mélange. Je garde ça. Hein. Je commente, je fais un commentaire croisé. Alchimie, absurdité. Ah, ça, écoute, j'ai une histoire qui va tout résumer. Et c'est pour moi l'histoire la plus belle écrite sur l'amour. C'est Milan Kundera, l'auteur tchèque, qui est au cœur de ma thèse. Et d'ailleurs, tout le monde se moque de moi parce qu'en fait, ça fait 10 ans que je cite Kundera à toutes les sauces. Il est mon phare dans la nuit littéraire, et pas que littéraire d'ailleurs. Et Kundera, à la fin d'un livre qui s'appelle Le livre du rire et de l'oubli, décrit une scène. Deux amoureux, un homme et une femme, Edwige et Yann, vont sur la plage, c'est le coucher du soleil, magnifique lumière dorée, fin d'après-midi d'été. Les vacanciers sont sur la plage en train de bronzer mollement avant de reprendre la route. Et là, ils réalisent, et Yann et Edwige, qui sont sur une plage de nudistes. Parce que les corps se dessinent dans l'eau, dans les silhouettes, et ils voient que c'est des corps nus. Et en fait, tout le monde est à poil autour d'eux. Et à ce moment-là, elle est émue aux larmes, Edwige, et elle pense à Daphnis et Chloé, à Adam et Ève, au bonheur et à l'amour primitif, pur, avant que le désir sexuel naisse. Et donc, elle pense à cette espèce de pureté des corps, et ça l'émeut aux larmes. Et Yann, lui, l'homme, voyant les corps nus sur la plage, il pense aux Juifs qu'on envoyait nus dans les chambres à gaz. Il pense à Auschwitz. Et à ce moment-là, il se regarde dans ce magnifique décor, elle a les larmes aux yeux, et lui dit « Toi aussi, mon amour, toi aussi tu penses à Daphnis et Chloé ?» À Adam et Ève, à l'amour magnifique. Et là, Kundera écrit, à cet instant, il comprit qu'ils ne se comprendraient jamais et que leur histoire était fondée sur un malentendu. Et c'est parce qu'il y avait ce malentendu qu'ils s'aimaient. Et là, Yann, qui pense à Auschwitz, prend Edwige dans ses bras et lui dit, bien sûr, mon amour, que je pense à Daphnis et Chloé, et je te propose qu'on appelle cette plage l'île de Daphnis. Et là, il se déshabille. Et la dernière phrase de Kundera, c'est « Et leurs deux pauvres sexes dénudés regardaient tristement la mer qui venait s'étendre sur le sable. Voilà, » fin du roman. Moi, je trouve ça mais bouleversant parce que, en fait, ça dit tout de l'amour. C'est que c'est fondé sur le malentendu. C'est que fondamentalement, les êtres qui s'aiment, ça capte quelque chose de tellement génial sur l'amour, c'est que c'est fondé sur le malentendu. Et que on s'aime pris dans cette absurdité, tu vois. C'est-à-dire qu'on on va, pour dire simple, on projette des trucs sur l'autre, qu'il n'a pas du tout en lui spécialement. Mais je trouve qu'il ne faut pas que ça nous rende malheureux, tu vois. Un esprit romantique, ça le rend triste qu'il n'y ait pas la fusion. Parce que les deux mots que j'ai piochés, c'est alchimie et absurdité. Et en fait, il y a l'absurdité de l'alchimie. C'est le fantasme de la fusion qui est impossible. Parce que aimer, c'est précisément sentir que on peut pas faire un. Et ces rêves d'alchimie, de fusion, d'unité, de passion, d'évidence, etc. Pour moi, c'est l'inverse de l'amour. C'est ce qui mène, mais total. D'abord, c'est une projection narcissique totale. C'est qu'on rêve de trouver son alter ego. L'enfer, putain. Moi, pour moi, l'amour, c'est l'inverse. C'est justement aimer dans le malentendu quelqu'un qui est radicalement différent, même si évidemment il faut qu'il y ait des points d'affinité, enfin il faut qu'on se comprenne, tu vois, si on n'est pas d'accord sur des choses essentielles, il faut qu'on ait un socle commun. Mais moi je suis plus du côté de l'absurde dans l'amour que dans l'alchimie, et c'est ça qui me plaît. Et d'ailleurs, il y a un autre livre de Kundera qui s'appelle Risibles amours, et c'est dans le côté de l'absurdité et de l'ironie dont on parlait tout à l'heure. Aimer, c'est quand même sentir qu'il y a un noyau passionnant, génial, qui donne sens à nos vies, mais qu'il y a aussi autre chose, c'est un grand territoire de bêtises, de naïveté, de projection, de malentendus, etc. Et je pense que ceux qui aiment bien sont ceux qui aiment aimer de mieux, le fait d'apprendre à aimer dans la vie, c'est peut-être déromantiser l'amour, un petit peu, pour passer de l'alchimie à l'absurdité. C'est pas mal, putain. En tout cas, le duo des deux mots, moi, me plaît beaucoup. J'y vois deux pôles de l'amour.
2: T'en as deux autres encore ?
1: Ouais.
2: Ou c'était la fin ?
1: Non, non, allons-y encore un peu. J'aurais parlé que de l'amour, en fait.
2: tu as sur la mer.
1: Voilà. Alors le mot que je pioche, on pourrait continuer à faire des digressions, c'est aveugle. Ah, tu sais quoi, je vais garder aveugle. Mais je vais passer sur autre chose, que parce qu'on pourrait parler d'aveuglement amoureux et tout, mais non, je parle d'autre chose, parce que c'est un dilemme que j'ai souvent avec mon frère. J'ai appris la langue des signes, je la parle pas bien, mais je baragouine avec des sourds-muets un petit peu. Et le dilemme que je demande souvent à des copains, c'est ce que vous préfériez être aveugle ou sourd. Et tout le monde, mais c'est invariable, répond, et moi mais c'est beaucoup mieux d'être sourd. Aveugle, c'est horrible de rien voir. Et moi, je me suis souvent posé la question, et je pense qu'être, je préférais être aveugle. Parce que dans la vision, dans le monde visible, il n'y a à voir que ce qu'il y a à voir. Alors, on pourrait dire que on voit la beauté là où... Enfin, bon, évidemment, il y a des nuances. Mais en fait, le son, pour moi qui travaille dans la musique et dans la radio, ça évoque des visions. Quand j'ai les yeux fermés, je vois quand même. J'entends des voix qui me font rêver, des ambiances, des bruitages... Les oiseaux derrière nous, on entend les petits bruits de la piscine. Pour peu que j'écoute un podcast, je vais voyager. Je vais voyager dans, l'histoire grecque, dans les îles grecques ou dans des voyages homériques ou tout ce que tu veux en fait. Le monde sonore me semble un monde tellement riche qui contient la vision. À l'inverse, si je suis sourd, je suis condamné uniquement au monde visible. C'est-à-dire que si je dors, je vois plus rien. Il n'y a plus rien qui vit. Je préférerais vraiment, de toute façon, tout ce genre de pathologie ou de maladie, parce que c'est quand même une maladie, même si on essaye de faire en sorte qu'il n'y ait plus de discrimination et qu'on dise que les sourds-muets ne sont pas malades, mais sont handicapés, entendu. Mais en tout cas, pour moi, ça, c'est des nuances rhétoriques. Mais toujours est-il que être aveugle me semble peut-être moins grave qu'être sourd. Qu'est-ce que tu en penses, toi ?
2: Je préfère rester aveugle parce que j'étais à l'hôpital aux urgences et je ne pouvais plus regarder. Ouais. J'étais dans les vertiges, là. Je ne pouvais plus me lever. Donc je ne pouvais qu'écouter ce qu'il y avait autour de moi. Et j'entendais des scènes incroyables. Ouais. Des histoires, des cris, des belles voix, une vie incroyable. Et j'ai tout en mémoire de l'ambiance, j'ai tout gardé de ce moment. Il m'a marqué. Alors que les images, ouais, c'est pas la même dimension. Oh, je suis plus dans une dimension sonore aussi.
1: Bah oui, bien sûr. Mais un monde sans bruit me semble beaucoup plus vertigineux qu'un monde sans images. Et pour boucler la boucle avec l'amour, est-ce qu'on n'est pas beaucoup plus sensible dans l'amour, y compris dans l'acte d'amour, au bruitage, à la voix, au murmure et à tout le bagage sonore aussi qu'on peut imaginer? Alors qu'on ferme les yeux souvent. Si par contre t'entendais rien mais que t'avais juste une vision, je pense que ce serait quand même une ivresse beaucoup moins grande. Hein. En plus tu peux vite te lasser d'une vision. Une voix, tu t'en lasses jamais. Donc, et puis même, encore Kundera, pour finir, tiens, je te fais une dernière citation de Kundera, La mémoire poétique, où il décrit dans un roman un couple qui fait l'amour, et des années après, la femme se souvient, parce qu'il y avait de l'orage, et c'est ce que Kundera appelle la mémoire poétique, c'est-à-dire en fait elle se souvient de toute une ambiance sonore, une atmosphère, etc., avec la moiteur de l'orage, la pluie qui tombe sur le carreau, etc. Elle se souvient pas de l'acte en lui-même, mais du décor. Le son, il passe par là. Donc aveugle, évidemment, je préfère, comme disait le petit personnage anglais, I would prefer not, je préférerais ne pas, mais à choisir, plus aveugle que sourd.
2: Bon.
1: Ben voilà.
2: Oui, c'est bien.

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4: Bonjour à toutes et à tous, bienvenue dans l'émission Top Départ pour la mobilité, une coproduction Radio BLV et Maison de l'Europe Direct Drôme Ardèche. Bonjour Mathieu.
5: Bonjour Selva. Une émission spéciale aujourd'hui avec le studio Radio Mobile installé au CDI du Collège de Crussol à Saint-Péray, à l'occasion d'une spéciale mobilité internationale du Collège.
4: Oui, nous allons parler mobilité internationale et nous allons commencer avec Madame Corinne Pires Lima et Pablo Élève. Bonjour à vous.
6: Bonjour.
7: Bonjour.
4: On va parler de voyage scolaire. Qu'est-ce qui peut motiver des professeurs et qu'est-ce qui vous a motivé, vous, à organiser un voyage scolaire?
6: Je crois que je ne me suis pas réellement posé la question. En fait, dès que j'ai débuté ma carrière, pour moi, c'était évident que les voyages étaient associés à l'enseignement de la langue vivante. Moi-même, en tant qu'étudiante, élève, j'ai bénéficié de programmes Erasmus, entre autres. Et donc, ça allait de soi.
4: Comment se construit le programme d'un voyage? Qu'est-ce qui est important, intéressant à faire vivre aux élèves comme différents types de situations ou d'endroits, de rencontres?
6: Lorsque je suis arrivée au collège de Saint-Péray, il existait des échanges avec l'Italie et l'Allemagne parce que la ville est jumelée avec des villes italiennes et allemandes. Et pour l'espagnol, il n'y avait pas. Donc, j'ai commencé par des formules simples où les élèves allaient chez l'habitant. Et puis, petit à petit, j'ai essayé de mettre en place un partenariat. Et voilà, ça fait quelques années maintenant. On a fêté les 10 ans des partenariats et on en a mis en place 2. Et donc, il y en a un qui s'est achevé il y a 2 ans et l'autre se poursuit avec la ville de Barcelone et un établissement du second degré de Barcelone.
4: Comment on trouve justement des établissements partenaires?
6: Eh bien, ça a été un long parcours. Il existe une plateforme qui s'appelle eTweening et qui nous permet d'établir des échanges et des projets avec des enseignants et notamment avec l'international. Donc, je suis d'abord partie... j'ai d'abord utilisé ce moyen-là. Puis, ça n'aboutissait pas. En fait, on démarrait des projets, mais ça restait en distanciel. Et une année, avec la mairie de Saint-Péray, on a essayé de partir avec une délégation visiter la ville qui est jumelée avec la ville portugaise, qui est jumelée avec Saint-Péray. Donc, qui s'appelle Santo Tirso. C'est une ville qui se situe au nord-ouest de l'Espagne, dans la région de la Galice, et qui s'appelle Celanova. Et on y est allé. Le projet était presque arrivé à terme. Et au moment de lancer donc les réservations, tout ça, malheureusement, la collègue d'Espagnol est tombée malade et ça n'a pas pu se faire. Donc, je suis partie sur un autre projet. Et là, j'ai demandé à des enseignants de différentes villes espagnoles d'accepter de nous accueillir à un cours, tout simplement, pour les élèves. Je me suis dit que c'était un moyen de prendre contact. Et je suis partie sur 2 établissements. Je me suis dit, il faut quand même que j'essaie plusieurs pour en obtenir au moins. Et les 2 ont répondu par l'affirmative. Et on a donc mis en place 2 échanges. On est parti à Barcelone avec tous les élèves qui étudiaient l'espagnol. On est parti à 2 quarts. J'ai constitué 2 équipes. J'ai eu plein de collègues volontaires, toutes disciplines confondues. Et voilà, c'est comme ça qu'on a démarré. Et sur place, ça s'est très bien passé et ils ont accepté ma proposition.
4: Oui, vous partez pas toute seule avec tout
6: non,
4: le groupe.
6: Non, bien sûr que non.
4: Est-ce qu'il y a des parents qui vous accompagnent? Est-ce que c'est d'autres?
6: Alors, je fais appel plutôt à l'équipe éducative, mais au sens large, ça peut être donc des collègues d'autres disciplines, ça peut être l'infirmière, ça peut être notre gestionnaire. Une année, la principale nous a accompagnés. Mes assistants de langue, donc bolivien, on a eu une costaricienne.
4: Et oui, voilà. Parce que la mobilité internationale, je fais appel. C'est aussi les assistants de langue qui viennent en appui aux professeurs de langue dans l'établissement scolaire sur toute l'année.
6: Je fais appel à toutes les bonnes volontés pour que ça se passe bien.
4: Pablo, donc toi tu es parti en voyage scolaire en Espagne.
7: C'est ça.
4: Est-ce que tu te souviens de comment s'est préparé le voyage scolaire en classe avec votre professeur et avec tes autres camarades élèves?
7: Bah oui, en classe, on a commencé à étudier déjà ce qu'on allait visiter pour pas être perdu sur place. On a travaillé sur tout ce qui était ce qui allait être visité, comme par exemple, on a visité le parc Güell, on a visité la Sagrada Familia, on a visité aussi le Palais de la Musique et le port de Barcelone.
8: Trois jours de voyage, trois jours chez vous, trois jours de voyage, trois jours en quête du Graal, trois jours de voyage, trois jours chez vous.
4: Toi, il y a un endroit qui t'a marqué en particulier de ces différents endroits?
7: C'est le Palais de la Musique, parce que déjà c'est beau et c'est très lumineux et il y a plein de couleurs différentes.
4: Ça ressemble aux architectures de Gaudi ou...
7: Oui, c'est de la verdure, c'est avec des courbes.
6: Oui.
7: Oui.
6: Beaucoup de thèmes floraux et donc c'est aussi du modernisme catalan. Et c'est un des enseignants de Gaudi qui a construit, dessiné ce palais.
4: Pendant le séjour, vous avez été hébergé comment? C'était dans des Toi, tu étais dans une famille d'accueil?
7: Oui, c'est ça, avec des correspondants espagnols.
4: Et tu les connaissais déjà d'avant, du coup? C'est des personnes avec lesquelles tu correspondais?
7: Oui, parce qu'en fait, on avait fait l'échange, il s'est passé, c'est qu'ils sont venus en France avant. Et du coup, après, nous, on a fait l'échange directement à Barcelone.
4: Donc, tu connaissais déjà le jeune et tu as rencontré sa famille?
7: C'est ça.
9: Où sont les poulards? J'ai faim!
4: Parce qu'on adore les souvenirs autour de la cuisine. Est-ce que tu pourrais nous décrire un plat ou, de manière générale, quelque chose que tu as mangé et que tu aimes bien?
7: J'ai mangé des tapas. C'est
4: quelque chose de très caractéristique de la culture espagnole, hein, les tapas.
7: Oui.
4: Mais alors peut-être que ça ressemble pas du tout aux tapas qu'on peut trouver ici dans les bars. C'est quoi les tapas en Espagne et en particulier à Barcelone?
7: En Espagne, elles sont plus élaborées. Ça fait une sorte de tartine montée en pièces, c'est ça, avec du fromage, des légumes, des fruits des fois, la tomate aussi. C'est sur une base de tomates principalement, souvent.
4: Souvent, hein.
7: Ouais.
4: De tous les souvenirs que tu as, c'est quoi un souvenir, un moment où tu as eu des émotions fortes et qui va te rester pendant longtemps, qui va te marquer ton esprit pendant longtemps, de ce voyage en Espagne?
7: Quand on sort des cours avec les correspondants espagnols, on se rejoint à la plage à Barcelone. Comme on est resté une semaine, on suivait les cours des correspondants, en fait, comme ils ont fait quand ils sont venus en correspondance en France. On est allé à la plage, après, souvent le soir... On se rejoignait ensemble avec les correspondants.
4: Merci Pablo. Merci Corinne Pires Lima. Donc je rappelle que vous êtes professeur d'espagnol au collège de Crussol.
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5: On accueille au micro Elena Mesch, qui est professeure d'allemand au collège de Crussol à Saint-Péret. Bonjour.
10: Bonjour.
5: On a aussi deux élèves avec nous, Diane et Lison. Bienvenue dans ce studio mobile de Radio BLV. Elena, en tant que professeure de langue, qu'est-ce qui vous motive à organiser ces voyages scolaires vers l'Allemagne?
10: Alors, en fait, je suis sur deux collèges déjà. Et je suis au collège de Saint-Péret depuis 2 ans maintenant, où un échange scolaire est en place depuis une vingtaine d'années. Donc c'était assez naturel de le reprendre en arrivant dans le collège. Et la différence avec cette année, la particularité, c'est que j'ai voulu emmener mes élèves de mon autre collège, donc de la Voulte-sur-Rhône, et on est parti donc 4e, 3e germaniste des deux collèges visiter la ville partenaire de Saint-Péret à Grossumstadt.
5: Ah super, ça faisait combien d'élèves au total?
10: On était 36 parce qu'on n'est pas nombreux en allemand.
5: Ça fait quand même déjà un groupe conséquent, hein, emmené en voyage.
10: C'est un groupe intéressant, oui.
5: Comment vous construisez vos programmes de voyage? Qu'est-ce qui compte vraiment pour vous à faire découvrir aux élèves quand vous partez?
10: Alors en fait, nous, on construit plutôt le programme de quand les Allemands viennent en France. Et quand on part en Allemagne, ce sont les collègues allemandes qui s'en occupent. Nous, on leur donne une ligne directrice parce qu'on a en général un thème qui est donné, parce que l'OFAGE participe beaucoup financièrement au voyage en Allemagne. Et on doit faire un petit carnet de voyage et puis un rapport sur un sujet. Cette année, c'était les ponts, par exemple. Donc, on est allé voir un musée technique. Enfin, après, on essaye d'échafauder des projets autour d'un thème pour que l'OFAGE continue à nous verser un financement.
5: Oui, pour les auditeurs et les auditrices, l'OFAGE, c'est l'Office franco-allemand pour la jeunesse et qui permet de financer des projets comme ça franco-allemand.
10: Tout à fait, oui. En plus de la mairie de Saint-Péret, voilà.
5: Oui, et donc au final, pour les élèves, il leur reste quelque chose à verser ou...
10: Alors c'est très peu, c'est autour de 180 € cette année. Les années précédentes, c'était même autour de 100-150. En fait, ça nous aide vraiment beaucoup. Ouais. Mais du coup, au niveau du programme, c'est pas moi qui le monte quand on y va. On peut influencer les collègues pour dire oh, on aimerait bien voir ce musée, on aimerait bien faire telle sortie. Mais en général, il y a toujours un peu de visite dans les établissements scolaires, une après-midi sportive. C'est hyper bien équilibré, en fait.
5: Sur l'encadrement, vous êtes parti avec des collègues de l'autre collège aussi ?
10: Ouais, c'est ça. Moi, j'ai compté pour les deux. Et après, j'ai rajouté une collègue de chaque établissement pour qu'elle connaisse les élèves, quoi. Donc, il y avait une collègue d'anglais de mon collège de la Voulte et la collègue d'art plastique qui est une ancienne professeure d'allemand du collège ici de Crussol.
5: Oui, donc que des germanistes quasiment.
10: Ouais, ou à l'aise avec les langues. Ça, c'est peu importe, on s'adapte.
5: Et sur place, là-bas, comment ça se passait ? Ils sont en famille d'accueil, les jeunes ?
10: Oui, alors les élèves sont chez leurs correspondants, qui connaissent déjà parce qu'on les a reçus très tôt dans l'année, dès le mois de septembre. Ensuite, ils gardent le contact maintenant avec les réseaux sociaux, ça aide. Et voilà, en mars-avril, c'est toujours la période à laquelle on part. Et ils découvrent la famille, du coup, pour le coup. Pas seulement le CORES, mais aussi les petits frères, les petites sœurs, les parents, etc. Et puis les habitudes un peu différentes dans chaque famille.
5: Et sur l'accueil, en septembre, l'accueil des Allemands, du coup, il y en a certains qui étaient autour de Saint-Péré, les autres qui étaient autour de la Voulte.
10: Oui, exactement. Donc nous, quand on a créé les appariements, donc quel élève français va chez quel correspondant allemand, on a regardé un peu que les groupes d'amis se retrouvent entre eux pour faciliter les sorties le week-end ou les choses comme ça.
5: Ouais. Okay. Et c'est un échange sur une semaine à chaque fois ?
10: 8 jours complets. Donc ils arrivent... Okay. Alors, les Allemands arrivent le jeudi soir et repartent le jeudi matin la semaine prochaine. Mais nous, quand on part du jeudi matin au jeudi soir de la semaine d'après. Okay. Ça donne l'occasion de vivre vraiment chaque jour, plus un week-end complet dans les familles. Ça, c'est intéressant parce que nous, on les lâche le vendredi et on les retrouve lundi. Ils ont tout le temps des tonnes de trucs à nous raconter parce que les familles jouent vraiment le jeu et leur font découvrir plein de choses.
5: C'est la transition toute trouvée pour se tourner vers Diane et Lison, du coup, qui êtes parties toutes les deux sur ce voyage scolaire en Allemagne, et même qui avaient participé à l'échange. Et donc, comment vous vous êtes préparée un peu à cet échange-là ? Est-ce que c'était sur le volontariat que vous aviez envie de participer ou ça vous est tombé dessus
11: Non, on savait qu'il y avait déjà des voyages. Enfin, quand on a pris allemand, on savait qu'il y aurait sûrement un voyage. Donc, on était déjà préparés depuis longtemps quand même. On était tous trop contents de le faire.
5: Et qu'est-ce qui vous a le plus donné envie de participer à ce projet-là ?
11: C'est une expérience. Enfin, c'est quelque chose à faire de partir dans un autre pays sans ses parents. Enfin, pour la plupart, c'était la première fois qu'on partait sans nos parents aussi. Et de faire de nouvelles rencontres, de découvrir de nouvelles cultures, etc.
12: Il paraît que c'est typique.
5: Est-ce que vous avez vu des différences culturelles qui vous ont un peu prise de court, un peu marquée avec l'Allemagne ?
13: Par exemple, par rapport à la nourriture, c'est un truc qu'ils mangent de... Enfin, ils mangent... tout petit, mais tout le temps. Ouais. Donc on n'a jamais faim. Et quand on rentre en France, ça fait un peu bizarre de reprendre les cours, de ne pas manger. Et ils ont toujours des encas dans leur poche. Ils mangent des repas à 16 heures. Enfin, c'est vraiment...
5: Donc voilà, la mémoire de l'estomac qui t'a marqué beaucoup.
11: Ce qui était différent qu'en France, c'était aussi les classes, les cours. Déjà, eux, ça dure 45 minutes un cours, alors qu'en France, c'est 55 minutes. Donc, c'est plus court quand même, 15 minutes, c'est beaucoup. Et c'est pas la même chose, en fait, s'ils ont le droit de faire beaucoup de choses en classe. Par exemple, ils ont le droit de manger, d'écouter de la musique. Il y en a qui avaient des AirPods. Puis, ils ont tous des tablettes. Donc c'est différent parce que nous on a des cahiers et eux ils ont directement leurs cours sur leur tablette.
13: Aussi ils sont beaucoup plus autonomes, les journées de cours aussi sont moins chargées, donc ils sont plus concentrés. Il n'y a pas de vie scolaire aussi.
5: C'est directement les professeurs qui gèrent qui est là, qui n'est pas là
11: Oui. Oui.
5: Okay. Et pour revenir sur la nourriture, est-ce qu'il y a un plat en particulier qui vous a marqué pendant votre échange ?
11: Il y en a deux.
5: Ou deux, on prend aussi deux places, ça marche aussi.
13: C'est un snack un peu qu'on attend en Allemagne, les bretzels.
5: Ouais.
13: C'est super bon.
5: Mais le bretzel encore chaud, c'est sûr, c'est très très bon.
11: Oui. Ça c'était un peu marrant, c'était les spaghetti ice. C'est de la glace qui est coupée en forme de spaghetti. Après, sur ces spaghettis, donc il y a du sirop de fraise pour faire comme du coulis de sirop de fraise pour faire comme de la sauce tomate. Donc c'est plutôt répandu en Allemagne et c'est marrant parce que La glace, ça vient d'Italie.
5: Et donc plutôt sur un dessert. Et vous étiez déjà auparavant partie à l'étranger avec votre famille ou sans votre famille
11: Non.
5: Non, c'était une première.
11: Moi, je suis déjà partie, mais pas en Allemagne, mais dans d'autres pays.
5: Et c'était avec ta famille
11: Oui, c'était vraiment trop bien. On a créé plein de souvenirs.
5: Vous avez des idées déjà, des projets de repartir à l'étranger
11: Oui et non. Moi, j'ai un gros projet, c'est de partir un an en Australie.
5: Ah, super.
11: Donc à la fin en juillet. Normalement, je pars en Australie dans une famille d'accueil.
5: Avec le recul, maintenant que vous avez fait cet échange-là, qu'est-ce que vous diriez que ça vous a apporté pour la suite ?
11: De l'expérience. Déjà, on a pu s'améliorer dans toutes les langues, en allemand, en anglais. On a beaucoup pu communiquer avec d'autres personnes, donc forcément, je sais pas comment dire, le côté social, c'est plus facile de c'est plus facile de communiquer avec d'autres inconnus et aussi. On connaît une autre culture, donc on est plus ouvert culturellement.
5: Merci beaucoup. Merci beaucoup à Elena Mesch, qui est professeure d'allemand au collège de Crussol à Saint-Péret.
6: Merci.
5: Et au collège de la Voulte. Et à Diane Elison, qui sont élèves ici à Saint-Péret.
11: Merci.
5: Merci beaucoup. Merci.
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4: Alors, nous avons parlé des voyages scolaires en Allemagne et maintenant, nous passons à l'Italie avec Elena Giorgio, professeure d'italien au collège de Crussol. Et vous êtes accompagnée d'Anaë et Charlotte, élèves qui sont partis en voyage. Bonjour à toutes.
14: Bonjour.
4: On a commencé à évoquer différentes motivations avec les professeurs d'espagnol et d'allemand. Vous, Elena Giorgio, qu'est-ce qui vous a motivée à organiser un voyage scolaire? Parce qu'on rappelle que c'est une option, on rappelle aux auditeurs, auditrices, c'est pas obligatoire de mettre en place ça, ça vient vraiment des bonnes volontés des enseignants et ça demande une énergie et une organisation quand même conséquente. Donc on s'imagine bien qu'il doit y avoir tout un tas de choses qui vous tiennent à cœur pour vous porter dans ce projet.
14: J'enseigne au collège de Crussol et à Bourg-les-Valences également, comme Madame Mesch, je suis sur deux établissements. Et en fait, quand je suis arrivée au collège de Crussol il y a 12 ans, il y avait un échange qui était en place avec la ville jumelle de Saint-Péret qui s'appelle Asso. Et donc j'ai repris cet échange. Et ensuite, avec la collecte de latin, on organise régulièrement des voyages à Rome, enfin voilà, ou à Naples. En fait, les voyages dans ma matière, c'est presque vital, c'est-à-dire que l'italien, c'est une matière quand même assez fragile. Et pour attirer quand même un peu des élèves, il faut passer par le voyage. Sans compter que, voilà, culturellement, ça apporte plein de choses. C'est très riche, en fait. C'est une expérience qu'on n'oublie pas, en fait. Voilà, pour les élèves et pour les adultes aussi, pour les accompagnateurs, pour les enseignants.
4: Et comment se construit un programme de voyage ? Est-ce qu'on fait attention à proposer des activités qui permettent de mettre en application des apprentissages qu'on a vus en classe ? Ou est-ce qu'on va travailler aussi d'autres compétences psychosociales des élèves dans leur capacité d'adaptation en milieu interculturel ? Enfin, comment ça se construit ?
14: Quand on va en Italie dans le cadre de l'échange, comme pour Madame Mesch, en fait, c'est les Italiens qui organisent notre programme. Et ensuite, quand eux viennent ici, eh ben, c'est nous qui organisons le programme de leur séjour ici. Donc, en fait, je fais avec ce que j'aime, ce que j'ai envie de leur faire découvrir. Donc, on est déjà allé à Lyon avec eux. On est là l'année prochaine, quand ils viendront, peut-être à Avignon, parce que voilà, c'est une ville en Italie, Avignon, il y a le palais des papes, donc voilà, ça les intéresse. L'an dernier, on était allé en Camargue. En fait, on fait avec ce qu'on aime, ce qui nous intéresse, quoi.
4: Ce qui vous tient à cœur, voilà. Et c'est ce qui fait que aussi c'est partagé et c'est voilà. Il y a une contagion qui peut se faire plus facilement.
14: Et pour l'année dernière, donc quand les élèves de 5e, j'avais organisé un voyage à Turin. Et en fait, Turin, c'est une ville qui est méconnue en France, parce que les Français ont l'image d'une ville industrielle. Et en fait, c'est une ville historiquement très riche. Et en fait,
4: avec un magnifique musée du cinéma.
14: Tout à fait. Et puis un musée égyptien aussi. Et en fait, c'est combattre un peu des préjugés aussi. Organiser un voyage, c'est lutter contre des stéréotypes.
4: Comment s'est passé le voyage là-bas du côté transport et hébergement sur place?
14: Dans le cadre de l'échange, les élèves, ils sont dans des familles de leurs correspondants. En fait. fait. Donc, ils correspondent. L'Italie, c'est l'échange en Italie au collège de Crussol. Donc, une année, les élèves, les Italiens viennent. Donc, l'année dernière, ils sont venus. Et cette année, c'est nous qui sommes allés en Italie. L'hébergement, voilà, les élèves français sont allés dans leur dans la famille du correspondant.
4: Donc, ouais. Avec l'avantage que déjà ils connaissaient au moins le jeune.
14: Alors, pas toujours, parce que. En fait, en Italie, le collège ne dure que 3 ans. Et en fait, d'une année sur l'autre, les élèves gardent pas forcément leur correspondant. En fait, il n'y a pas de troisième en Italie. Du coup, les élèves qui accueillent en quatrième, et ben, quand ils vont en Italie l'année d'après, l'élève correspondant italien n'est plus au collège, en fait. Donc, il y a des fois, c'est pas le même correspondant d'une année sur l'autre, en fait.
4: Ce qui représente un petit défi de.
14: Voilà, un petit challenge.
4: On en parlera un petit peu avec elle aussi. Comment ça se finance? Parce qu'on a vu que pour le voyage en Allemagne, il y a l'OFAGE qui intervient. Il peut y avoir les comités de jumelage.
14: On demande de l'argent aux familles. Cette année, je crois que c'était 120 euros. Donc, une somme dérisoire compte tenu du prix, du transport,
4: des activités.
14: La mairie de Saint-Péray, les mairies de Saint-Péray et Cornas aussi financent généreusement. Merci les mairies de Saint-Péray et de Cornas. Et après, notre gestionnaire elle monte des dossiers aussi au niveau du département.
4: Donc en tout cas, c'est un travail d'équipe.
14: Oui.
4: Ça, c'est sûr et certain. Eh bien, merci. On va passer à la partie avec les élèves, les témoignages de vous. Donc Anaë et Charlotte, vous êtes partis. Oui. C'était il y a combien de temps?
15: C'était juste avant les vacances.
4: Ah.
16: Le 23 mars.
15: Et on est parti le lundi matin et on est revenu samedi après-midi.
4: Donc vous avez fait une semaine. Alors comment est-ce que vous avez été préparé à ce départ en voyage scolaire?
15: Et ben, en classe, on a travaillé sur la région de la Lombardie. Et puis on a surtout travaillé sur les situations du quotidien, comment pas parler selon le moment. L'activité qu'on fait.
4: Est-ce que ça vous a servi pendant le voyage? Est-ce qu'il y a des situations que vous aviez préparées et que vous avez vécues en voyage?
15: L'arrivée avec la découverte, parce que moi j'avais une nouvelle correspondante, donc je la connaissais pas du tout, donc apprendre à se connaître.
4: T'as quel âge, quanti anni hai, etc. Ouais. En arrivant sur place, est-ce qu'il y a eu des différences culturelles qui vous ont marqué? Parce que la France et l'Italie sont des pays limitrophes, hein, comme la France et l'Allemagne et la France et l'Espagne. Mais est-ce qu'il y a des choses très différentes qui vous ont marqué assez rapidement?
15: Moi, les repas, parce que du coup, ils mangent vers 11h, ça s'appelle la merenda. Et donc, ils mangent souvent des crackers ou des petits trucs comme ça.
4: Ah, les crackers, oui. Ouais.
15: Après, ils finissent les cours à 14h et rentrent chez eux. Donc, il n'y a pas de cantine. Et ils mangent ce que font les parents. Et le soir, on mange assez tôt, vers 19h30.
4: Et toi, qu'est-ce qui t'a marqué comme différence par rapport à la France?
16: Dans ma famille, ils se couchaient très tard.
4: Est-ce que les horaires, donc on a dit qu'ils finissent les cours tôt, pour la pause déjeuner, quoi. Et le matin, ils commencent à quelle heure?
16: Ils commencent à 8h, généralement.
4: Comment ils s'occupent, ces enfants qui sont remis à eux-mêmes tout un après-midi pendant la semaine scolaire?
15: En général, les familles, les parents travaillent. Finissent plus tôt et du coup ils sont là l'après-midi avec les enfants, en tout cas dans la mienne.
4: Ah, et oui. Dans la tienne?
16: Oui, moi aussi.
4: Je parie que c'était les mères qui restaient à la maison.
16: Oui.
4: Ouais.
15: Et le père rentrait plus tard du travail.
4: Est-ce qu'il y a des plats qui vous ont marqué? Est-ce que c'était plutôt des plats dans vos familles d'accueil ou des choses que vous auriez mangé à l'extérieur?
16: Les pizzas sont délicieuses là-bas.
15: Et moi, je suis allée à la pizzeria et en entrée, avant de servir la pizza, ils donnent un panzerotto.
4: Oh.
15: C'est la pâte à pizza avec de la sauce tomate et de la mozzarella et ça fait un peu comme une mini calzone. C'est pas typique de la Lombardie, ça vient des Pouilles, mais c'est très bon.
4: Le matin, on mange la même chose qu'ici au petit-déj?
15: Alors moi, personnellement, je mange pas le matin chez moi et là-bas, elle ne mangeait pas non plus.
4: Est-ce que c'est la première fois que vous partiez seule à l'étranger sans votre famille ou vous aviez déjà vécu une expérience comme ça?
15: Du coup, il y avait Turin l'année dernière. On était partis, mais sans correspondant.
4: Et toi, t'étais déjà partie seule sans ta famille à l'étranger?
16: Oui, à Turin.
4: Est-ce que vous avez le souvenir d'avoir vécu des difficultés là-bas pendant le voyage scolaire?
15: Bah, moi, personnellement, le premier jour, c'était un peu compliqué pour comprendre. Mais au fil du temps, bah, je me détendais. Enfin, j'ai essayé de parler, même si je faisais des erreurs. Bah, j'ai essayé de communiquer, parce que, bah, on va là-bas pour ça. Donc,
4: Est-ce que pour toi, il y a eu des choses qui ont été difficiles ?
13: La barrière de la langue, c'est compliqué, mais on s'habitue.
4: Avec les gens dans la rue ou pour communiquer avec la famille d'accueil ?
13: Avec la famille.
4: Pour chacune d'entre vous, quel a été ton endroit préféré pendant le séjour? Un endroit que tu aimerais partager, si y a quelqu'un qui te dit qu'il va au même dans la même zone géographique et tu lui dis ah mais il faut absolument que tu ailles là parce que blablabla.
15: Et ben moi j'ai bien aimé la cathédrale de Milan. C'est super joli. On l'a pas visité mais on a pu faire des photos, on a vu aussi les magasins autour qui était beau. Et puis il y avait un Kiko, on pouvait faire graver des glosses.
4: Graver des glosses ? Ah oui, Kiko, attends. Oui, d'accord, un magasin de cosmétiques, c'est ça ?
15: Oui.
4: Et on peut faire graver un rouge à lèvres ?
15: Oui, et c'est qu'à Milan, du coup, on en a profité pour aller faire graver des glosses.
4: Ils sont forts hein, pour faire venir les touristes. Et pour toi, un endroit qui t'a marqué et que tu conseillerais absolument, comment tu pourrais le décrire ?
13: C'est également Milan, c'est une ville splendide. Les bâtiments, ils sont très beaux.
15: Et aussi, on est allé au temple Volta, donc qui est à Com, donc avec le lac. Même s'il y avait un peu de vent, il faisait quand même soleil. Et le temple est magnifique avec le lac. Il est au bord du lac, donc c'est super beau.
4: Qu'est-ce que vous a apporté l'expérience de ce voyage ? Si vous l'aviez pas fait, qu'est-ce que vous auriez perdu ? À côté de quoi vous seriez passé ? Qu'est-ce qui est, si tu devais faire le bilan de ce voyage, qu'est-ce que ça t'a apporté le fait de le faire ?
13: On a fait des très belles rencontres et ça a soudé un petit peu la classe, je trouve.
4: Ah, c'est ça aussi les voyages scolaires, hein. Ça permet de vivre des choses ensemble.
15: Ouais, on a pu se raconter nos anecdotes, nos difficultés à parler, à se faire comprendre. C'était vraiment quand on retrouvait les copines, c'était le moment où on racontait tout, où c'était, ça changeait.
4: Merci beaucoup donc Anaë et Charlotte et merci à votre enseignante donc Elena Giorgio. Merci. Donc je rappelle que vous êtes professeure d'italien au collège de Crussol.
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4: Et c'est le moment de la chronique de Mathieu.
5: Aujourd'hui, on l'a dit, nous sommes pour la première fois en plateau extérieur au collège de Crussol à Saint-Péray pour l'enregistrement de Top Départ. Donc merci déjà beaucoup au collège de Crussol pour son accueil et au CDI du collège. Merci à vous. Et donc, on l'a dit, pour de nombreux jeunes, les échanges scolaires, c'est un premier pas vers la mobilité internationale, vers la découverte de d'autres cultures, vers des rencontres qui pourraient pas avoir autrement. Plusieurs élèves nous ont dit pendant l'interview que c'est leur première expérience de mobilité internationale, leur première

0: de lancer une, de mettre une première pièce dans la machine avant d'aller vers d'autres projets. Et donc pour celles et ceux qui voudraient partir, enfin continuer à partir à l'étranger, au lycée, c'est aussi possible. Et on peut enclencher des parcours avec d'autres mobilités dans le reste de sa vie. Et depuis 2023, vous avez beaucoup de chance puisque on peut obtenir la mention mobilité européenne et internationale au bac. En pratique, on peut partir soit le dernier trimestre de l'année de seconde, soit pendant l'année de première, sur une période de minimum 4 semaines. Quand vous partez, pour s'assurer de la continuité pédagogique, vous signez un contrat avec votre établissement et l'établissement dans lequel vous partez, qui va définir quel cours vous suivez, sous quelle modalité, et comment vous allez être noté. Et au retour, vous passez un examen oral et il faut avoir minimum 10 sur 20 pour ensuite avoir cette mention-là sur votre bac. Donc c'est quand même une sacrée chouette opportunité. Et pour partir, il y a plusieurs manières différentes de le faire. Il y a plusieurs programmes dont certains dont on a déjà pu parler dans l'émission et qui permettent souvent de prendre en charge au moins une partie du transport ou de l'hébergement. Donc on va avoir par exemple le programme Voltaire, donc qui est un programme de l'OFAGE, Office franco-allemand pour la jeunesse, donc pour les troisièmes et les secondes germanistes. Et donc c'est 6 mois en Allemagne chez un correspondant, puis 6 mois vous accueillez le correspondant en France. Donc c'est quand même un sacré programme d'échange et qui est vachement intéressant. Et un petit peu plus court, toujours avec l'OFAGE, on a le programme Brigitte Sauzé qui permet de faire 3 mois en Allemagne chez un correspondant, puis 3 mois d'accueil du correspondant. Et sur ces deux programmes, c'est aussi possible de le faire sur 2 années scolaires différentes. Donc 6 mois en seconde où vous partez, puis 6 mois vous accueillez en première. Donc c'est quand même assez chouette. Et autrement, de façon un petit peu plus large, en dehors de l'Allemagne, on a bien sûr Erasmus+, qui permet aussi de partir entre 2 semaines et jusqu'à 1 an à l'étranger, principalement en Europe. C'est possible de partir avec d'autres structures qui sont aussi des partenaires de Radio BLV et de la Maison de l'Europe, comme par exemple AFS, qui permet de partir un peu partout dans le monde, entre 3 mois et 1 an. Pendant vos années lycée. Et vous pouvez aussi partir avec l'association WEP, donc un peu partout dans le monde aussi. En conclusion, tous ces échanges, tous ces voyages scolaires, c'est une porte d'entrée qui est assez fondamentale vers la mobilité internationale et vers l'interculturalité, et en particulier pour les élèves qui n'auraient pas l'opportunité autrement de partir. C'est pourquoi... Je pense, et manifestement vous le pensez aussi, pour les professeurs qui sont présents, que c'est très important de proposer ces voyages et qui présentent pas ou peu de reste à charge pour les familles, et donc d'avoir des financements publics qui vont derrière, donc on l'a dit, la mairie, le département, l'OFAGE, etc. Et pour assurer aussi d'avoir une mobilité internationale et européenne qui soit pour toutes et pour tous.
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2: Nous allons doucement vers la fin de cette émission. Si vous aviez envie de rajouter un mot après toute cette émission, donc avec les élèves également, autour de la mobilité internationale au collège, vous auriez envie de dire quoi ? Aussi en tant qu'accompagnant, nous sommes rejoints aussi par les professeurs d'anglais et professeurs de mathématiques qui ont accompagné ces séjours. Qu'est-ce que vous auriez envie de rajouter pour boucler cette émission ?
3: Eh bien moi je dirais que ça crée également une autre relation entre les élèves et leurs professeurs. Comme a pu le dire tout à l'heure nos élèves, effectivement, on échange beaucoup pendant le temps du voyage. Eux, entre eux, ils échangent beaucoup, mais ils échangent aussi beaucoup avec nous, avec parfois des anecdotes de leurs difficultés. Donc on est là pour les rassurer. Et lorsque l'on revient, on sent en classe une autre atmosphère entre les élèves et nous. Voilà, c'est une réelle plus-value.
4: Donc, concernant, c'est vrai que j'ai eu la chance d'accompagner Madame Pérez Lima à Barcelone 3 fois, puis Madame Giorgio 1 fois en Italie. Alors tout d'abord, c'est vrai que moi, je commencerai par ça. Elles m'ont pas payé pour ça, mais je vais le dire quand même. Je veux les saluer leur travail, leur investissement, juste au préalable, c'est-à-dire avant de mettre le pied dans le car. C'est un travail d'une importance extraordinaire. C'est un travail de rigueur, c'est un travail qui

0: permet donc, qui est un travail de communication avec les autres, avec les différents acteurs. Donc, je ne vais pas les citer, donc, c'est pas, donc, mais c'est un travail très, très important. Et puis, moi, en tant qu'accompagnateur, j'étais vraiment bluffé. Impressionné par leur capacité, finalement, d'organiser ce genre de voyage, parce que ce n'est pas aussi simple que ça. Quand on arrive sur le lieu, ben, il faut une logistique implacable. C'est-à-dire que c'est des métronomes. C'est-à-dire que tout est calculé à la minute. Imaginez-vous, à Barcelone, je parle de Barcelone, avec le déplacement des élèves, prendre un métro ou un tramway, ou enfin plutôt un métro, un car, pour aller d'un site à un autre. Tout ça est organisé, donc, d'une façon vraiment d'une rigueur extraordinaire. Ça, c'est une chose. Et puis, c'est vrai que ces voyages scolaires apportent quelque chose obligatoirement à nos élèves. C'est-à-dire cette ouverture culturelle sur les autres, une capacité d'adaptation aussi à différents élèves, même si ça reste l'Europe, mais Barcelone, c'est les Catalans. C'est pas aussi évident que ça, donc il faut s'adapter dans une famille nouvelle. Et puis aussi, on les sort de leur quotidien. C'est-à-dire leur quotidien, quand ils sont au collège, nous, moi, en tant que professeur principal, je vois en général dans l'élève que ses performances et ses compétences. Or, quand on arrive sur le lieu, ben finalement, l'élève se révèle autrement. Humainement, c'est un autre. Souvent, on était surpris par des comportements, mais totalement à l'opposé de ce qu'on vivait avec eux au sein du collège. Donc, finalement, c'est toujours enrichissant. C'est très enrichissant pour eux, même pour nous, tant qu'accompagnateurs. Vous voyez, je parle de mes élèves différemment. Voilà. Et puis, la dernière chose à dire, c'est que ces voyages, bien sûr, ils permettent à nos élèves de voyager. Certains peuvent voyager avec leurs parents, d'autres pas, parce que les moyens ne sont pas les mêmes. Et vous savez très bien, la culture, c'est cher. Allez juste acheter un livre ou aller voir une pièce de théâtre ou rentrer dans un musée, c'est très très cher. Donc ces professeurs-là permettent à ces élèves finalement de s'ouvrir autrement et puis de leur apporter quelque chose de positif. Et puis je veux juste dire que leur travail mérite d'être respecté et reconnu par les personnes qui sont concernées en tout cas. Voilà, donc je n'irai pas plus loin. Donc moi je suis vraiment, j'étais ravi de les accompagner, et puis de peut-être, pourquoi pas, repartager encore de... Mais bon, comme je pars à la retraite, ce ne sera pas possible. Voilà, donc moi je vous dis merci pour votre investissement, votre implication, parce que tant qu'accompagnateur, on n'a pas un grand mérite, nous. On accompagne. On essaye de participer à l'organisation, on essaie d'apporter notre soutien, mais j'ai remarqué une bienveillance extraordinaire. Voilà, une bienveillance, et c'est tout à votre mérite. Voilà, merci beaucoup.
1: Merci, monsieur Atev. Donc, vous êtes professeur de maths et vous avez accompagné des voyages scolaires dont on vient de parler avec nos différents invités.
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3: Merci à toute l'équipe du Collège de Crussol et en particulier à toutes les personnes qui sont venues au studio CDI aujourd'hui. Donc merci beaucoup à Elena Giorgio, professeure d'italien, à Anaë et Charlotte qui sont élèves.
1: Elena Mesch, professeure d'allemand, et Diane Elison, élève.
3: À Corinne Pires Lima, professeure d'espagnol, et à Pablo, un élève du collège.
1: Et aux accompagnateurs de ces voyages scolaires, Mustapha Atef, professeur de maths, et Benoît Fournier Ferrier, professeur d'anglais.
3: C'était donc l'émission Top Départ pour la mobilité.
1: L'émission qui vous aide à réaliser vos rêves de voyage.
3: Et aujourd'hui, partir quand on est au collège.
1: Vous venez d'écouter une coproduction Europe Direct, Drôme Ardèche et Radio BLV en collaboration avec les partenaires de Jeunesse en Mouvement, les acteurs qui accompagnent la mobilité des jeunes en Drôme et en Ardèche.
3: Et vous trouverez plus d'informations et les liens vers les structures dont nous avons parlé sur le site internet de Radio BLV, radiobLV.com. 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
1: Mais oui. À bientôt.
3: À bientôt.
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0: Je vous emmène au musée Champollion, à Vif, à l'exposition temporaire Les Reflets du Nil, pour découvrir une cinquantaine d'objets dans un parcours aux reflets du Nil, berceau de la civilisation égyptienne, du monde antique aux rives d'aujourd'hui, jusqu'au 22 novembre 2026.
1: C'était la volonté de rentrer dans une programmation plus large du département en thématique avec l'eau.
2: Oui.
1: Comment on valorise l'eau sur le département, parce que bah, forcément c'est quelque chose de précieux. Et de le transposer bah, dans le musée de Champollion, bah, forcément il fallait parler du Nil.
2: Effectivement, le département de l'Isère propose des thématiques auxquelles se raccrochent la plupart des musées du réseau.
0: Caroline Dugand, conservatrice et directrice du musée Champollion.
2: Et cette année, nous avions envie de parler des usages de l'eau, de la pénurie d'eau, des enjeux écologiques. Et de parler du Nil au musée Champollion, c'était une évidence. Mais nous voulions proposer une vision contrastée du Nil. Pas simplement une exposition où nous aurions présenté des antiquités égyptiennes et le rapport des Égyptiens anciens au Nil, mais une promenade sur le temps long. Voilà, donc c'est vraiment une invitation à naviguer sur le Nil, et la scénographie s'y prête.
1: Tout à fait, dès qu'on arrive, on est déjà accueilli par une petite barque dans laquelle on a envie de s'asseoir et de se laisser embarquer par le courant du Nil.
2: Et c'est une felouque photo, on peut s'asseoir sur la felouque, on peut se prendre en photo avec ce paysage des bords du Nil qui est juste à l'arrière. Et effectivement, on a les pieds dans l'eau avec voilà, ce projecteur EFEO qui nous accompagne. Et on va naviguer sur le Nil de l'aube jusqu'au crépuscule, voilà, pour les ambiances colorées.
1: Et le but, c'était vraiment dans cette exposition temporaire de traverser le Nil aussi dans les époques de l'Égypte ancienne jusqu'à aujourd'hui.
2: Oui.
1: Et c'est ça qui est intéressant parce que du coup, ça nous permet aussi de se dire bah, quel est notre rapport au voyage, au transport, à l'eau, et de voir comment les autres civilisations faisaient et puis nous, comment on se comporte. Et puis finalement, de voir si on peut prendre des usages, les transposer ou en tout cas des célébrations autour de l'eau.
2: Tout à fait, c'est tout à fait ça. On avait vraiment envie de proposer cette découverte aux visiteurs, des représentations du Nil depuis l'Antiquité jusqu'à aujourd'hui, mais aussi de susciter des questionnements sur les usages de l'eau. Et le cas du Nil est parfait pour cela, puisqu'en fait, la crue du Nil a perduré jusqu'en 1964. Donc tu vas voir que dans l'exposition, on aborde des permanences, des usages qui se transmettent d'une époque à une autre. Et puis aussi des ruptures, hein, et des ruptures très contemporaines. On parle aussi des enjeux géopolitiques, du partage de l'eau, qui sont des sujets très importants. Et ce voyage, il est permis par le dialogue, le contrepoint, de différents objets. C'est-à-dire qu'on a emprunté à des musées nationaux, des musées régionaux, des antiquités égyptiennes qu'on présente en parallèle avec des peintures de l'époque moderne ou encore des photographies de l'époque contemporaine. Démarche qu'on a eue dans cette exposition, c'est-à-dire que dans le cadre de l'année de l'eau, on a tenu à ce que la conception de cette exposition et sa réalisation soit qu'on s'est assigné un objectif de réutilisation des vitrines que l'on avait, des éléments mobiliers qu'on utilise, des dispositifs de décor, de projection, et on a travaillé avec une scénographe qui a recherché des matériaux qui soient les moins polluants possibles, qui s'est renseignée sur l'usage des encres, des matériaux pour reproduire nos graphismes. Et donc c'est une démarche qu'on a tenue en main pour tout le projet et sur laquelle voilà, on tient aussi à communiquer parce qu'elle fait partie des efforts des musées pour participer à l'effort collectif en ce domaine.
1: Dans la préservation de l'environnement et l'eau en fait partie.
2: Et à travers ces parallèles, bah on voit voilà, entre la tombe d'Ipuy, où tu vois ici des pêcheurs qui lèvent leurs filets, et puis une photographie qui a été prise il y a quelques années sur le Nil, on voit vraiment la permanence des pratiques ici pour le cas de la pêche. Mais aussi dans les usages de l'eau pour la consommation, de l'eau pour l'irrigation des cultures. Donc nous faisons dialoguer les objets empruntés, avec une collection de cartes postales qui est conservée au musée qui montre très bien que certaines pratiques ont perduré à travers les siècles, voire à travers les millénaires. Donc la première section, elle balaye vraiment une période chronologique très large, mais elle montre aux visiteurs la préciosité, en fait, tout simplement, de l'eau et ce qu'elle permet à travers les siècles. Dans l'Antiquité égyptienne, c'est une notion qui est éclatante, puisque le milieu nilotique est foisonnant, c'est le milieu de la vie, le milieu de la verdeur, et il est très bien représenté comme tel dans les tombes notamment. Donc on a choisi cette représentation parce qu'elle est très éclairante, et on voit effectivement les poissons, les oiseaux, le lotus et le papyrus, qui sont deux plantes emblématiques de l'Égypte. Et dans les vitrines, on présente des objets qui représentent des animaux dont les Égyptiens ont observé les comportements et qu'ils ont interprétés.
1: Et on sait qu'en Égypte, de toute manière, on avait aussi la représentation des dieux avec des têtes d'animaux. Donc du coup, il y avait des transpositions aussi entre l'animal et la symbolique de l'animal, oui, à travers le dieu ou la déesse qui allait être représentée par un animal.
2: Oui, voilà, toute la théologie puise son inspiration dans l'observation du vivant et essentiellement, effectivement, du milieu nilotique, qui est le milieu de la vie, par opposition avec le milieu désertique, qui est si proche. Donc ici, voilà, dans cette vitrine, tu as des prêts, par exemple, du musée des Confluences à Lyon, du musée des Beaux-Arts de Lyon, ou du musée du Louvre, qui montrent des représentations d'animaux dont les comportements ont un sens pour les Égyptiens anciens. Mais on balaye une période chronologique très large, hein, puisqu'on va de la préhistoire égyptienne, avec cette palette à phare en forme de tortue, jusqu'à l'époque romaine, pour cette petite oie, qui est représentée avec une figurine d'Harpocrate. Et de la même manière, dans la vitrine où on présente des vases, il y a presque 5000 ans qui séparent des vases de la préhistoire égyptienne, comme ce vase Nagada et le vase de la période islamique.
1: Oui, parce que dans tous les cas, pour pouvoir transporter l'eau, on est bien obligé d'avoir un contenant. Donc là, ça montre l'évolution des vases avec des formes différentes, avec des petites poignées ou pas pour pouvoir les porter. Mmh. Mais dans tous les cas, l'usage restera toujours dans cette transposition.
2: C'est ça. Et on présente ces objets en parallèle d'une peinture du 19e siècle et puis de cartes postales qui montrent que la figure du porteur d'eau reste un motif qui est représenté depuis l'Antiquité égyptienne d'ailleurs jusqu'à la période de l'orientalisme, parce que les porteuses d'eau deviennent un sujet qui plaît beaucoup aux voyageurs qui découvrent l'Égypte, ou les porteurs d'eau, les sakas, que l'on représente en gravure ou en cartes postales par la suite. Voilà, donc des motifs récurrents, mais qui montrent l'importance de ce transport de l'eau des rives du Nil jusqu'aux citernes, jusqu'aux habitations.
1: Ouais, et puis on est toujours
2: pour la subsistance de la population.
1: On est toujours dans le musée Champollion, donc on s'imagine aussi lui quand il est allé en Égypte, il a eu aussi ce rapport-là, une découverte d'une civilisation contemporaine de son époque qui n'était pas la même usage qu'à Paris ou à Grenoble ou à Vif. Il y avait encore des porteurs d'eau, il y avait encore tout ça. Donc ça fait aussi des clins d'œil là-dessus sur les différences de civilisation, même à l'instant T, ce qui est encore le cas aujourd'hui, qui fait du coup la diversité culturelle quand on voyage, c'est ce qu'on va découvrir dans ces traditions et dans cette continuité. Où chacun, de par les usages, vont s'adapter à un lieu.
2: Oui, alors Champollion effectivement a fait ce voyage, et donc on a fait figurer quelques citations pour jalonner le parcours, des épisodes de navigation, des expériences ratées. Il a voulu manger un crocodile, bon, ça s'est pas avéré être une bonne affaire, le crocodile a tourné, et ça permet de faire des contrepoints, et c'est vraiment le sens du musée Champollion, c'est aussi de parler de l'Égypte à différentes périodes.
1: Oui.
2: La vision que l'on a de l'Antiquité égyptienne au XIXe siècle et celle que l'on a aujourd'hui, et la découverte de l'Égypte au XIXe siècle et la découverte qu'on peut en faire aujourd'hui quand on voyage dans ce pays.
1: Tout à fait. Il y a des lieux communs, et donc du coup là après on arrive sur la statuette d'Ibis, et donc ça reste quand même emblématique, hein, parce qu'on est d'un côté sur une divinité et en même temps sur un animal. Ça reste des représentations dans l'imaginaire collectif qu'on a tous. On est accueilli par cette statuette qu'on honore de par sa sagesse.
2: Oui, c'est vraiment un très bel objet qu'on a la chance d'exposer grâce à la Fondation Gandur à Genève qui nous l'a prêté. Et effectivement, ça faisait partie des images qui s'imposaient à nous et je pense que les visiteurs l'ont également. Et à la fois, avec cet ibis, on peut dire beaucoup de choses parce que les ibis ont déserté les rives du Nil et aujourd'hui, on n'en voit plus guère. Donc ça nous fait aussi réfléchir voilà, sur la présence et la disparition ou la menace qui pèse sur certaines espèces. Puisque bien sûr, ici, on parle d'un temps très long, depuis l'Antiquité jusqu'à nos jours.
1: Oui, puisque c'était la représentation du dieu Thoth.
2: Du dieu Thoth, du dieu de l'écriture, effectivement.
1: Donc en clin d'œil avec Champollion, puisque c'est lui qui le déchiffreur des hiéroglyphes aussi.
2: C'est un beau clin d'œil. Donc par la suite, dans cette exposition, on va aborder différentes thématiques. Bien entendu, les cultes et les religions. Puisque voilà, le rapport au Nil va évoluer en fonction des civilisations, mais il reste fondamental. Donc on voulait commencer avec une reproduction voilà, de l'hymne à Api, qui permet de comprendre à quel point la crue était attendue, mais aussi redoutée, et qui permet de comprendre voilà, comment se structurent tous ces cultes autour de l'attente de la crue, qui vraiment va... scander le temps égyptien, c'est le début de la nouvelle année, c'est la crue qui rythme le temps qui fait démarrer les trois saisons égyptiennes. Et donc ce texte est fondamental.
3: Reflet sur le Nil a été pensé pour un public familial.
0: Emmanuel Iberny, chargé de l'action culturelle au musée Champollion.
3: Mais aussi pour un public un petit peu de spécialiste. Et on a voulu aussi faire la part belle aux enfants. Donc en parallèle de l'exposition, dans différents espaces de l'exposition, vous avez des petits cartels qui leur sont dédiés. Ils ont un livret-jeu qui est distribué gratuitement pour qu'ils puissent évoluer dans l'exposition, découvrir les informations clés tout en s'amusant. Et on a mis des manipulations au sein de l'exposition pour qu'aussi il y ait un petit côté tactile, un petit côté recherche qui plaît souvent aux enfants. Par exemple, la première manipulation dans la première salle est une représentation d'une mosaïque romaine qui représente le milieu nilotique. Et ça permet de montrer que les Romains, les artistes de Pompéi en l'occurrence, représentent le Nil, mais à leur manière aussi. Donc ils savent qu'il y a des crocodiles, mais ils n'ont peut-être pas vu de crocodile, donc ils le représentent d'une manière un petit peu particulière. L'hippopotame, on leur en a fait une... description peut-être un peu féroce. On a un hippopotame un petit peu agressif, on va dire.
4: Et un peu déformé qui ressemble à un chien.
3: Voilà, un peu effrayant avec ses dents. Voilà, on a une espèce de canidé, on ne sait pas très bien ce que c'est. Enfin voilà, donc c'est pour montrer aussi cette représentation, cette vision des artistes romains qui ne connaissent pas ce milieu. A contrario, dans la même salle, vous avez une représentation donc, de la tombe d'Ipoui qui montre la vision des Égyptiens sur leur propre milieu. Donc c'est intéressant
4: on
3: de faire
4: le parallèle.
3: Et en même temps, cette mosaïque de Pompéi est un magnète. Et donc les enfants peuvent remettre les fleurs et les animaux sur la mosaïque pour la recomposer complètement.
1: Voilà, très ludique. Du coup, ça permet de regarder vraiment dans le détail, parce que souvent, les enfants, ils passent un peu trop vite. Mm-hmm. Et là, du coup, ça permet de regarder le détail de la forme pour le mettre au bon endroit, pour le déplacer et le réintégrer dans la fresque, dans la mosaïque.
3: Oui, tout à fait. Bah, c'est une proposition de notre scénographe qui la marche très bien avec la mosaïque de Pompéi. De toute manière, dans la scénographie de cette exposition, on a voulu quand même quelque chose d'un peu immersif. Alors, avec nos moyens, et pas non plus que immersif sans contenu, mais on voulait quand même que le visiteur voyage au bord du Nil. Donc on a des végétaux naturalisés, on a le banc felouk, on a ces grandes photos qui sont quand même d'un format qui permet vraiment de prendre de l'ampleur.
4: La taille du mur en entier.
3: Voilà, exactement. On a des endroits où il y a du filet pour évoquer le filet de pêche. Et puis dans la dernière salle, il y a ce salon oriental qui permet de se dire qu'on est sur une felouk, tranquillement, en train de siroter un thé ou un carcadé, tranquillement, en train de regarder quelques livres pour compléter l'exposition et le propos de l'exposition, parce que vous l'avez compris, on parle du Nil à travers les âges. C'est un fleuve très long, 6700 km au moins, sur des millénaires. On ne peut pas brasser tous les sujets, hein, c'est trop ambitieux. Et donc, à la fin du parcours, on a installé ce petit salon.
1: Oui, et puis dans la scénographie, on a des petits voiles qui sont sur le dessus. Donc, on a l'impression de rentrer un peu dans une tente. On a les petites lanternes. On a voilà, toutes ces petites banquettes qui donnent vraiment l'invitation de venir s'asseoir, très clairement.
3: C'est fait pour.
1: Et puis, ces ouvrages... Et ces ouvrages, c'est vrai que ce qui est intéressant, c'est qu'il y en a autant pour les enfants avec des BD que des choses qui vont être plus sur des voyages poétiques et philosophiques, le spirituel sur les bords du Nil.
3: Oui, c'est vraiment l'idée d'avoir une sélection et la médiathèque a fait la sélection par elle-même. On ne l'a quasiment pas aiguillée, on a juste dit le thème de l'exposition et ils nous ont fait une très belle sélection qui permet de feuilleter et de se dire qu'il y a autre chose, on peut aller plus loin. Les trois salles qu'on consacre au Nil, c'est trop peu en fait.
2: C'est trop peu.
3: C'est une entrée en matière.
1: Un aperçu. Qui permet justement de se rendre compte qu'en fait, c'est une thématique qui est très vaste. Exactement. Et en fait, de le prendre sous le prisme de... évidemment, on est au musée Champollion, donc on fait le prisme entre l'égyptologie et le Nil qui nous permet de déambuler, de boire, de manger, de faire plein de choses. C'est le fil conducteur, mais bleu finalement, entre... Jean-François Champollion, quand il a fait la découverte des hiéroglyphes et qu'après il allait en Égypte, et le monde contemporain de comment on conserve l'eau, comment on agit, comment on vit autour de l'eau.
3: Oui, tout à fait. Et puis, il faut se dire que Champollion, sa vision de l'Égypte, il l'a faite à partir du Nil aussi. Quand il a voyagé sur le Nil, il l'a voyagé sur un bateau, qui était le moyen de transport le plus adéquat. Pendant longtemps, ça a été un des rares moyens de transport efficaces pour traverser le pays. Et il ne connaît pas les sites qui sont dans le désert, parce qu'il existe des sites archéologiques, naturels, dans le désert. Mais il s'est contenté de ceux qui sont aux abords du Nil. Il s'est concentré sur cela parce que c'est ceux qu'on connaissait le mieux que les explorateurs. Voilà. Il a fait un cheminement en lien en fait avec le cheminement de la campagne d'Égypte, hein, c'est-à-dire qu'il est allé sur les sites qui avaient été foulés par l'armée napoléonienne, par les scientifiques de la campagne d'Égypte, et il a repris un peu ce parcours-là. Mais au fil du Nil. Il voyageait avec ce bateau et il a fait l'expérience de la navigation sur le Nil. Là, c'était vraiment se focaliser sur le Nil et la relation qu'entretiennent les Égyptiens avec ce fleuve.
5: Au sein de la si précieuse collection bouquins de chez Robert Laffont,
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5: Existe une série d'anthologies de textes de voyage. Elle vient de s'enrichir d'un volume confectionné par Alain Ricard, Voyage de découvertes en Afrique, qui regroupe des textes autour des quatre grands fleuves du continent, le Congo, le Zambèze, le Niger et le Nil. Le Nil, fleuve par excellence de l'Égypte, le Nil, fleuve du Caire, où nous nous trouvons. Où se situe la source du Nil? La question a hanté les esprits depuis la plus haute antiquité. Selon l'historien grec Hérodote, le fleuve Nil serait peut-être un affluent du fleuve Niger. L'empereur romain, Néron, expédie en Nubie deux centurions, mais le mystère demeure. Et ce n'est qu'au milieu du XIXe siècle que les Anglais, colonisateurs de l'Afrique orientale, résoudront la question. L'extravagant Burton et l'opiniâtre Speke affirmeront sur le terrain que le Nil provient pour l'un du lac Tanganyika et pour l'autre du lac Victoria. Et le 28 juillet 1862, John Hanning Speke touche aux chutes Victoria. Il écrit « L'expédition avait désormais atteint son but. Je voyais l'antique Nil surgir du Victoria Nyanza. Je m'assurais que selon toutes mes prévisions, ce grand lac donne naissance au fleuve sacré sur lequel a flotté Moïse enfant. Sur la rive orientale du lac, il y a autant d'eau, peut-être même davantage que sur la rive opposée. Son extrémité la plus reculée, qui forme après tout le vrai point de départ du Nil, donne au fleuve, mesuré en ligne droite, l'étonnante longueur de 34 degrés, soit plus de 2300 milles, ce qui dépasse la 11e partie de la circonférence du globe.
2: Nous avons tenu à exposer des œuvres qui sont moins attendues,
4: oui,
2: mais qui nous parlent au musée Champollion, sont des œuvres occidentales qui montrent à quel point la vision que l'on avait de l'Égypte était empreinte de la connaissance de la Bible. Donc ici, tu vois une majolique qui nous a été prêtée par le musée de la Renaissance à Écouen, et puis une peinture d'un artiste vénitien, Giuseppe Saïs, du XVIIIe siècle. Donc à chaque fois, l'épisode est bien reconnaissable. Hein. Mmh. C'est Moïse sauvé des eaux. Mais bien entendu, chaque artiste représente cet épisode avec ses connaissances dans le contexte de son époque.
1: Oui, parce qu'on remet, on transpose finalement, en tout cas, les Européens vont transposer leur habitation avec des maisons, avec des toits, etc., qui ne vont pas être la même manière d'habiter autour du Nil. Même la manière dont les femmes sont habillées ou autres, c'est totalement transposé. Et c'est rigolo de pouvoir en effet voir que l'imaginaire... Alors l'histoire, c'est la même. On trouve le bébé Moïse dans l'eau et on le prend... pour aller sur la berge, mais pour autant, la manière dont, dans le tableau ou dans la majolie, on retrouve vraiment des éléments qui sont très, presque romantiques.
2: Oui.
1: Et pas du tout méditerranéens.
2: C'est ça, c'est ce que je trouvais intéressant à évoquer pour les visiteurs, c'est-à-dire que la vision qu'on a de l'Égypte à cette époque, elle est vraiment conditionnée par ces épisodes de la Bible, et c'est transposable. Donc effectivement, quand on regarde cette majolique, on a plutôt l'impression de voir les bords de la Loire ou les bords de l'Isère qu'un paysage nilotique. Si on considère cette peinture du XVIIIe siècle, on y voit des sapins, on y voit une végétation qui n'est pas du tout celle des bords du Nil.
4: Non, il n'y a pas de palmiers.
2: Voilà, il n'y a pas de palmiers, il n'y a pas de papyrus. Et à la fois, l'épisode voilà, est très reconnaissable parce qu'il est fondateur de la culture commune. Donc ça nous semblait voilà, intéressant de montrer que ben, le Nil est source de vie dans la Bible. Tout le monde connaît l'épisode des 10 plaies d'Égypte où l'eau du Nil est transformée en sang et devient impropre à la consommation. Et le petit Moïse, c'est celui qui va sauver son peuple. Et qui, voilà, Moïse, ça signifie tirer du Nil et c'est... Voilà, vraiment cet épisode qui lui donne sa force et qui va lui permettre de trouver la voie pour son peuple. Donc des représentations très différentes de ce qu'on a vu précédemment. Et puis, les cultes, les pratiques vont traverser les époques, notamment l'époque islamique. Et encore aujourd'hui, il y a un festival, Wafa El Nil, qui commémore la crue du Nil, alors que la crue a disparu depuis 1964. Donc ce sont des pratiques qui sont vraiment ancrées pour les Égyptiens et ont perduré voilà, des offrandes qui remontent aux temps les plus reculés.
1: Et c'est ça qui est intéressant, c'est que du coup ça transpose vraiment autour du Nil autant la symbolique que l'usage, que la spiritualité qui en découle.
2: Oui, oui, tout à fait. Alors comme nous tenions à donner une vision contrastée du Nil, on voulait montrer que voilà, effectivement, on explique dans la première section que le Nil, c'est celui qui apporte la vie, que c'est la crue qui, en apportant le limon fertile, va permettre les cultures. Mais le Nil est aussi dangereux, la navigation peut être complexe. On en parle voilà, dans cette section. Il y a des bancs de sable, il y a des rapides. Et Champollion va d'ailleurs être confronté à ces problèmes-là lors de son voyage. Et puis la crue peut être dévastatrice aussi, si elle est trop abondante, elle peut ravager les cultures, les habitations. Donc on a tenu voilà, dans cette section-là à montrer comment se pratiquait la navigation. La navigation évolue au fil du temps, bien entendu. Sur ces cartes postales, on voit par exemple les pirogues qui sont réalisées en papyrus, qui sont très maniables. Des petits canoës très pratiques et peu coûteux, les fameuses felouques qui sont dans notre imaginaire commun, les bateaux à voile, mais aussi les dahabiers, plus confortables, où l'on trouve déjà des chambres, des salons.
1: Oui, on peut plus faire une croisière sur le Nil.
2: Exactement.
1: C'est moins dans l'usage de la pêche, mais plus dans le voyage.
2: Tout à fait. Puis les bateaux à vapeur qui vont permettre de développer le tourisme en Égypte. Et c'est sur ce type de bateau qu'Agatha Christie va imaginer son roman Mort sur le Nil. Donc voilà, ces cartes postales de la collection du musée permettent bien de voir toutes ces embarcations. Et puis d'autres montrent aussi malheureusement la chasse aux crocodiles ou la chasse à l'hippopotame. On sait que ces animaux voilà, étaient très présents dans l'Antiquité égyptienne. Mais ils ont vraiment subi une chasse intensive qui fait qu'aujourd'hui, on ne retrouve les crocodiles qu'en amont des barrages et surtout dans le lac Nasser et en amont. Et puis pour les hippopotames, il faut remonter aux sources du Nil, en Ouganda, pour les retrouver.
1: C'est un peu comme Ibis, c'est-à-dire que c'était des animaux qui étaient devenus des dieux, mais parce qu'on les vénérait, ça leur permettait aussi d'avoir un référentiel commun. Et malheureusement, souvent dans l'évolution de l'homme, il faut avoir des prises de conscience, et ces prises de conscience, des fois, elles passent par une extinction ou un déplacement. Et le fait de le nommer là, ça permet aussi de montrer son rapport à l'eau et à la pêche, et peut-être aussi à sa transposition ici, dans l'Isère.
2: Oui, tout à fait. Et on fait dialoguer ces images qui sont assez frappantes de chasse à l'hippopotame ou au crocodile avec des antiquités égyptiennes qui nous ont été prêtées par la Fondation Gandur. On retrouve ce très bel hippopotame, c'est une œuvre phare de l'exposition, pour expliquer aussi le rapport de dualité, le rapport ambivalent qu'on peut avoir avec ces animaux dans l'antiquité égyptienne, puisque l'hippopotame, c'est de manière courante un animal plutôt placide, mais qui peut charger avec fureur s'il se sent menacé. Donc ici, on a plutôt une représentation douce et apaisée de l'hippopotame, qui est recouvert de fleurs et qui est le symbole du renouveau, finalement, de la vie renouvelée, de la vie après la mort. Mais il peut aussi être l'incarnation de Seth, le dieu du chaos. Et dans ce cas-là, il va être terrassé, harponné par le dieu Horus. Et on voit cette statuette du dieu Horus qui tenait un harpon. Et dans un contexte funéraire royal ou privé, c'est vraiment l'image de la défense du défunt en terrassant les forces du mal.
1: C'est ça qui est intéressant, c'est vraiment de pouvoir transposer la vie du quotidien et comment après ça se transforme en mythes et légendes aussi, qui vont devenir après soit des religions, soit des contes, oui. Mais qui permettent en fait de se rendre compte que c'est toujours une source d'inspiration.
2: Exactement.
1: Que tout ce qui est autour de l'eau, que ce soit ses habitants vivants, donc autant les animaux, les plantes que les êtres humains, ça est une source d'inspiration pour raconter des histoires, pour transposer des mythes, et c'est toujours le cas aujourd'hui.
2: Oui, tout à fait. Je trouve que c'est un challenge difficile d'aborder le Nil sur ce temps très long et de choisir comme ça des œuvres, des contrepoints pour donner à comprendre des grandes thématiques. Mais je trouve que le voyage est intéressant et ça donne du recul sur la perception qu'on a de notre propre environnement aujourd'hui.
1: Oui.
2: Et on a reproduit aussi ici en graphisme un bateau de croisière, un bateau actuel. Alors c'est une petite invitation à réfléchir aussi aux effets du surtourisme sur le paysage dans un pays comme l'Égypte.

0: De retour dans Expo Musée Vous, au musée Champollion, à l'exposition temporaire « Les reflets du Nil ».
1: Dans l'exposition, du coup, pour parler de, par exemple de la crue, vous avez un petit module de médiation pour vraiment qu'on comprenne. Parce que quand on parle de crue, on sait que l'eau elle va monter, que ça va déborder. Et là, en fait, c'est vrai que ce qui est bien dans la mise en scène et dans la médiation, qui est pensée aussi pour tous les âges, c'est de prendre conscience en étant à côté, en voyant la hauteur à laquelle nous sommes, et de voir qu'en effet, en fait, on a cette montée de curseur qui nous permet de visualiser vraiment la hauteur, ça vient jusqu'aux épaules presque.
2: Alors en fait, le Nil, il est gonflé par les eaux qui viennent d'Éthiopie.
0: Emmanuel Iberni, chargé de l'action culturelle au musée Champollion.
2: Et donc c'est le Nil bleu qui se gonfle en fin de printemps, début de l'été, qui se gonfle avec des pluies diluviennes en Éthiopie sur les hauts plateaux, et ça déferle après jusqu'en Égypte. Et au moment de l'été, alors ça fluctue en juillet, août, ça dépend des périodes, le niveau de l'eau monte progressivement, et ce niveau, il est déterminant. Parce que si la crue est trop faible, on va avoir des problèmes pour l'agriculture, et donc une famine, et ça peut avoir des répercussions tragiques avec des tensions politiques, etc. Et puis une trop forte crue, c'est destructeur. Donc il faut un équilibre. Et les anciens Égyptiens, en fait, ont développé un système tout bête, c'est une graduation au bord de l'eau, mais qui est taillée dans la roche, qui s'appelle un nilomètre. Donc en fait, ça date de l'Égypte ancienne, et ils ont été en usage jusque dans la période plus contemporaine et surtout l'époque moderne. Et là, on a pris une reproduction, en fait, qui représente le nilomètre de Roda, qui se trouve au Caire, donc qui fait le fond du mur, qui vous permet de vous contextualiser cette architecture avec des inscriptions arabes qui sont sur les murs pour montrer que les Arabes se sont réappropriés ce nilomètre antique, l'ont utilisé aussi, parce qu'en fait, à toutes les époques, le niveau de la crue détermine les impôts, le taux d'imposition. Et donc, nos services techniques ont créé une colonne avec un curseur que le public est invité à monter pour écouter la voix de Oum Kalsoum, qui dans les années, c'est un tout petit extrait d'une de ses chansons El Nil, puisqu'elle reprend en fait un poème qui loue le Nil dans les années 40, et en fait on le met en contrepoint d'une reproduction d'un ostracone qui date de l'époque antique, qui porte un extrait en hiératique de l'hymne à Api, le dieu de la crue dans l'Égypte ancienne. Et c'est pour montrer encore une fois ses permanences. C'est-à-dire que la crue du Nil est attendue par les anciens Égyptiens, et les Égyptiens des années 40, ils louent encore ce Nil, ils louent encore cette crue, les bienfaits qu'elle apporte, la verdeur qu'elle apporte sur un territoire qui est quand même très désertique. On a voulu aussi présenter donc ce dieu Api. Alors on vous en a parlé avec l'hymne à Api, cet ostracone qui représente cette inscription hiératique. Mais on a aussi un prêt de la Fondation Gandur pour l'art de Genève, petite plaque en bronze où est ciselée la représentation du dieu Api, qui est une représentation assez mignonne de ce dieu de la crue. C'est pas le dieu du fleuve, c'est le dieu de la crue. C'est vraiment ce phénomène annuel, cyclique, qui est extrêmement important pour les Égyptiens. Et on voit que c'est un homme qui a des papyrus sur la tête, qui lui pousse sur la tête. C'est pas pour rien, parce que cette eau de la crue permet la pousse de toute cette végétation, le renouveau de cette végétation. Il a aussi un plateau avec deux vases, c'est des vases d'eau, puisqu'il apporte de l'eau, c'est son job.
3: Dieu de la crue.
2: Voilà. Et puis il a un petit bidou, il a un peu de ventre, parce que grâce à lui, comme les récoltes sont bonnes, on mange bien. Voilà, donc cette représentation, alors elle est petite sur la plaque, sur l'objet antique, mais sur le côté, on a reproduit en plus grand sur le mur pour que les gens puissent vraiment apprécier, être guidés sur la représentation de Api. Et dans cette vitrine, vous avez ses amis, ses collègues, les autres dieux qui aident la crue. Vous avez un ostracone, donc ce morceau de calcaire qui, dessus, est ciselé, aussi sculpté, la représentation du dieu Sobek, le dieu crocodile. Et ce dieu crocodile, lui, il est vénéré, en l'occurrence, en lien avec la crue, pour avoir la bonne hauteur de crue. C'est lui qui va faire en sorte...
3: Savoir la nuance, d'une certaine manière.
2: C'est ça.
3: Nous apporter que ce dont on a besoin, que ce ne soit pas destructeur, mais que ce soit juste nourricier.
2: C'est ça, exactement. Lui, il régule la bonne hauteur pour
3: et
2: que,
3: puis, ça
2: dans la même vitrine, vous avez une petite statuette en bronze qui représente le dieu Khnoum. C'est un dieu à tête de bélier qui est notamment vénéré à Éléphantine. Éléphantine, c'est le lieu où les Égyptiens pensaient que la crue démarrait. Voilà, c'est le lieu mythique un peu où ils imaginaient que la crue... émerger. Et ce Durnum, lui, c'est un peu celui qui ouvre les vannes, qui lâche la crue, qui la laisse sortir et déferler, comme ils disent, frapper les rives. Voilà.
3: Parce que ça amène du courant, donc du coup, forcément, l'eau a un mouvement spécifique pendant la période de la crue.
2: C'est ça. Mais les Égyptiens, ils étaient très intelligents avec la crue. Ils savaient qu'elle arrivait, que le niveau allait monter. Et en fait, ils utilisaient ça. C'est-à-dire que pour la construction et le voyage de très gros blocs de pierre, par exemple pour la construction des pyramides, les carrières, quand elles étaient à distance, eh bien, ils utilisaient la crue pour arriver plus près de la pyramide et donc avoir moins de travail à faire pour tirer ces fameux blocs. Donc la crue, c'est vraiment quelque chose qui rythme la vie des Égyptiens et la vision du monde selon les anciens Égyptiens est très cyclique. Le cycle du soleil, le cycle de la crue, le cycle de la végétation, le cycle de la vie et de la mort, tout ça c'est intimement imbriqué. Et on disait tout à l'heure que les Égyptiens observaient beaucoup le comportement des animaux et des végétaux et ça a nourri leur vision du monde, ça a construit leur vision du monde et le comportement des animaux ou la manière dont se développent les plantes, ça a eu... Voilà, ça a nourri cette vision-là et ça a construit leur religion et
3: leur mythe et légende.
2: Leur mythe et légende, exactement. Parce que c'est vraiment ça, la phrase d'Hérodote qu'on a au tout début de l'exposition. L'Égypte est un don du Nil. C'est vraiment ce pays désertique, cette terre aride, a un développement foisonnant de la vie, avec la vie animale, la vie végétale. Sur les bords du Nil, quand vous regardez une photo satellite de l'Égypte, c'est quand même extrêmement impressionnant de voir cette ligne verte qui traverse tout le pays et de part et d'autre, c'est désert.
3: Ouais, c'est vraiment emblématique de l'Égypte.
2: C'est emblématique de l'Égypte et cette crue qui, du coup, permet une inondation des terres basses, permet d'augmenter la surface cultivable parce qu'elle apporte de l'eau à des zones où il n'y en a pas beaucoup. Et aussi parce qu'elle dépose ce fameux limon qui fertilise. Alors c'est une fine couche, une fine pellicule de boue en fait qui recouvre ces terres, mais qui les fertilise suffisamment pour que les anciens Égyptiens aient des récoltes abondantes et pour que les Égyptiens plus modernes n'aient pas besoin d'engrais. Ils ont eu besoin d'engrais uniquement quand la crue a été arrêtée par la construction du haut barrage d'Assouan.
1: Oui, donc c'est une construction moderne qui a arrêté les crues pour utiliser le volume de l'eau pour faire de l'électricité ou d'autres activités. Mais du coup, c'est vrai que...
2: Ça pose d'autres problèmes.
1: Ça pose d'autres problématiques parce que du coup, l'énergie est créée par le barrage, certes, mais sur le reste du fleuve, du coup, il n'y a plus cette activité agricole qui permettait naturellement d'enrichir les sols pour pouvoir cultiver.
2: C'est-à-dire que c'est une autre manière de faire de l'agriculture. Après, il y a eu des problématiques liées à la création du lac Nasser qui s'est formé en amont du barrage et qui a...
3: Un lac artificiel.
2: C'est un lac artificiel qui a obligé les populations à déménager. Vous avez des milliers de personnes qui ont dû fuir leurs terres et repousser leur village.
1: Comme on a pu voir en France,
3: dans
1: le lac de Serre-Ponçon ou autre, pour construire des barrages pour l'électricité. Donc du coup, les personnes, il y a peu d'habitants, mais il y a quand même des habitants. Et du coup, c'est l'obligation d'un déplacement et de quitter une vie qu'on a appréciée.
2: Exactement. Et en plus, alors ça a fait les gros titres, c'était très impressionnant. Il y a eu une mobilisation internationale à ce moment-là pour sauver aussi le patrimoine qui allait être englouti. Et notamment, c'est Christiane Desroches-Noblecourt, une égyptologue française, qui a mobilisé la communauté internationale dans ces années-là, 60-80, pour sauver un certain nombre de temples de l'ancienne Égypte qui allaient être engloutis et perdus. Et donc, les images de l'époque sont impressionnantes parce qu'ils ont découpé des temples avec des machines gigantesques, des blocs immenses, pour les remettre un peu plus haut sur les rives.
3: Ah oui, c'est vraiment un déplacement de bâtiments
2: c'est ça.
3: Antiques.
2: Donc,
3: pour la
2: les images d'Abou Simbel découpées, où on voit le visage des colosses d'Abou Simbel découpées et transportées par des grues pour être repositionnées plus loin, sous une voûte en béton créée artificiellement pour évoquer le fait que ce temple était un temple rupestre, donc un temple creusé dans la montagne. C'est hallucinant.
3: Oui, c'est pharaonique. Hein. C'est des travaux.
2: C'est des travaux pharaoniques. Là, ici, on a, grâce à la collection de cartes postales du musée Champollion, l'évocation en fait, de cette problématique avec le temple de Philae. On a une carte postale qui montre le temple de Philae inondé. Parce que lui, il a été inondé. Autant Abou Simbel, il a été sauvé avant.
3: Et parce qu'il y a quelqu'un qui y a pensé, qui a demandé, qui a fait des démarches. Après, il y a d'autres moments où, si on n'a pas les moyens, on
2: ça se fait pas en 5 minutes.
3: C'est ça.
2: Et puis, comme je vous l'ai dit, il y avait deux barrages. Donc, en fait, Philae, à la construction du premier barrage d'Assouan en 1902, était inondé occasionnellement dans l'année à cause de cette première création de barrage. Et donc, quand il a été créé le deuxième, on s'est dit, non, là, il faut vraiment qu'on le sauve.
3: On a
2: donc,
3: conscience des dégâts que ça procure.
2: Et ce temple est sur une île, déjà à l'époque, et donc il va falloir choisir une autre île dans le nouveau lac qui est créé à cet endroit-là pour le déplacer.
1: Et grâce à votre collection de cartes postales, en fait, on peut voir ça. Parce qu'en fait, là, tu nous racontes l'histoire. Mais en fait, c'est vrai que d'avoir des images qui nous montrent ça, ça nous permet aussi de prendre conscience.
2: Et dans l'exposition, on a cette grande carte géographique qui montre que le Nil, en fait, ne concerne pas que l'Égypte. Alors nous, on s'est focalisé sur l'Égypte parce qu'on est le musée Champollion. Mais on voulait, et c'était très important, de rappeler que ce fleuve, donc, il irrigue tout le quart nord-est de l'Afrique. Il traverse une dizaine de pays, tous des pays assez arides. Et donc, l'eau qu'il porte, l'eau qu'il apporte, cette eau qui traverse ces pays, elle est aussi fondamentale dans ces autres pays. Elle est bienfaitrice pour l'Éthiopie, pour l'Ouganda, pour le Soudan, pas que pour l'Égypte. Très très récemment, il a été inauguré il y a à peine 2 ans, le barrage de la Renaissance en Éthiopie, ça a relancé les tensions. Parce qu'avant, l'Égypte était un peu moteur politique dans la diplomatie autour de ce partage des eaux. Et elle avait un petit peu cette domination
3: sur cette
2: question-là. Et en fait, quand l'Éthiopie a créé son propre barrage, et on le voit très très bien, c'est-à-dire que son barrage, elle l'a fait à la frontière avec le Soudan pour stopper les eaux des pluies, des hauts plateaux qui alimentent la crue. Donc ça veut dire qu'elle stoppe les eaux de la crue pour son usage à elle,
3: agricole,
2: électrique, pour son développement, ouais. Et que du coup, les autres sont bien en peine. Et il y a des questions de pollution qui sont énormes. Maintenant, on partage en fait sur l'écran vidéo des reportages qui permettent de voir d'autres problématiques. Hein. On ne peut pas tout aborder sur une carte, mais il y a par exemple une association en Égypte qui rémunère les pêcheurs pour qu'ils ramassent le plastique parce que les poissons ils sont de plus en plus rares et qu'ils sont mieux rémunérés en recyclant du plastique. En pêchant et en vendant leurs poissons. C'est d'une tristesse absolue. Hein.
1: Oui, mais c'est très important que vous le mettiez parce qu'en effet, là, en fait, c'est une exposition, on le rappelle, hein, qui a été voulue, pensée par la culture, le culturiser. Et donc, du coup, il y a aussi cette volonté de par des exemples extérieurs à la France, au département de l'Isère,
3: de se poser des questions,
1: de se dire quel va être notre usage de l'énergie et en l'occurrence, là, de l'eau. Et comment, du coup, on cohabite avec ceux qui vivent dans l'eau, mais aussi comment l'eau doit rester vivante, hein, parce qu'une eau qui n'est pas vivante, qui est stagnante, du coup, elle n'a plus les mêmes nutriments. Ça n'a plus la même activité et ça n'apporte pas les mêmes bienfaits. Et de pouvoir évoquer ça dans une exposition temporaire, ça fait du bien aussi, parce que ça permet de se dire, ok, dans d'autres pays, malheureusement, ils ont vécu ça et pour nous, ça doit être des signaux d'alerte. Parce qu'on ne veut pas vivre ça, on ne veut pas arriver à cette étape-là, on le regrette pour eux. Mais si nous, ça nous permet d'avoir des prises de conscience pour dès à présent avoir des politiques général, départemental, régional et national, sur la gestion de l'eau, la préservation de l'eau et l'usage de l'eau qu'on fait, que ce soit les pêcheurs, que ce soit les loisirs, les voyages, et, le commerce, hein, parce qu'on peut aussi avoir, mais tout en gardant la vocation première d'une rivière ou d'un fleuve.
2: C'est ça, c'est-à-dire que cette eau, il faut qu'elle soit propre à la consommation. À un moment donné, c'est essentiel pour les populations, que ce soit les populations humaines ou animales ou végétales. Et là, en fait, moi, j'ai été très surprise. La semaine dernière, j'ai fait une médiation avec des enfants de 5 ans, une petite classe, une classe d'enfants de 5 ans. Je pensais qu'ils allaient être très sensibles à la petite figurine de l'hippopotame, à des choses mignonnes. Et en fait, on est resté extrêmement longtemps sur cette carte, devant cette carte, à parler du partage des eaux. Et ça les a interpellés. Et ils ont bien compris les enjeux. Et j'ai trouvé ça vraiment... Ça m'a donné un côté optimiste. Je me suis dit, ils ont percuté, ils ont compris que cette eau, elle était précieuse et que cet exemple du Nil, ça pouvait être transcrit chez nous. Et ces problématiques-là, on se les pose. Là, la question du barrage de la Renaissance en Éthiopie, ça redistribue les cartes d'un point de vue diplomatique. Les tensions sont en train de se réactiver. Et on ne sait pas jusqu'où ça va aller. Voilà, il va falloir qu'ils trouvent un accord. Il va falloir que 10 pays, qui sont tous avec des grosses difficultés, trouvent le moyen de partager cette eau. Avec la notion de changement climatique, avec la notion de développement, avec les conséquences que ça porte derrière pour tout le monde.
4: Dans cette dernière section,
0: Caroline Dugan, conservatrice et directrice du musée Champollion.
4: On a vraiment voulu finir sur une note onirique avec ce beau bleu nuit et reprendre le principe de l'exposition où l'on fait dialoguer des antiquités égyptiennes, des peintures modernes et des photographies contemporaines. Et surtout, on met en contrepoint des productions égyptiennes et des productions occidentales. Voilà. Et on voit bien avec cette sélection resserré, que le Nil reste un motif d'inspiration aussi bien pour des objets de la vie quotidienne que pour des peintures occidentales ou égyptiennes.
1: Ouais, cette peinture de Louis-Auguste Fayon, là, il est magnifique. On est vraiment sur un coucher de soleil avec une femme qui regarde au loin, une porteuse d'eau, il me semble, qui est accroupie, qui n'est plus dans sa phase « j'ai porté l'eau », mais qui regarde le Nil dans ce coucher de soleil et c'est vraiment... très belle peinture.
4: Oui, c'est une peinture extraordinaire qu'on a pu emprunter au Musée d'Art et d'Histoire de Genève et qui témoigne vraiment de la vision occidentale, voilà, de ce peintre qui découvre l'Égypte à la fin du 19e siècle. Et ce qu'on trouvait intéressant, c'est qu'on est face à une scène de contemplation avec une porteuse d'eau, donc motif récurrent, qui regarde le Nil, les reflets du Nil, d'où le titre de l'exposition aussi. De l'autre côté, l'île de Philae, avec des felouks, voilà, et puis des architectures bien reconnaissables de l'île, voilà, comme le kiosque de Trajan, dans une lumière de coucher de soleil, avec ses tons orangés, et cette lumière qui a vraiment fasciné les artistes qui découvraient l'Orient et l'Égypte à ce moment-là. Donc c'est cette vision, voilà, très occidentale qu'on voulait faire dialoguer avec des antiquités égyptiennes, une belle coupe qui nous a été prêtée par le musée du Louvre, où on retrouve la fleur de lotus, des boutons de lotus, et le lotus est vraiment le symbole du renouveau en Égypte antique, puisque c'est une fleur qui éclot, qui sort de l'eau le matin et qui se referme le soir, donc qui est vraiment apparentée à la vie renouvelée, au renouveau. Et les Égyptiens avaient bien compris les vertus aussi stimulantes et aphrodisiaques du lotus, donc c'est une plante qui est très présente. Et juste à côté, tu as deux objets de toilette, une palette à phare qui reprend la forme d'un poisson du Nil, le tilapia, un miroir avec un manche en forme de papyrus. Et le papyrus dans l'Antiquité, et puis sous la forme du hiéroglyphe Wadj, c'est vraiment la verdeur, la prospérité. Donc c'est pas très étonnant qu'on en fasse un instrument de beauté. Et juste à côté, il y a un ivoire magique, donc un objet qui devait protéger les femmes enceintes ou pendant leur accouchement, qui est gravé à partir d'un ivoire d'hippopotame. Et on retrouve un crocodile, une grenouille, des animaux qu'on a déjà vus
1: gravés dessus
4: précédemment dans l'exposition, voilà. Parce que la femelle gravide, en fait, hippopotame, sous sa forme divinisée, donc sous la forme de Touéris, de la déesse Touéris, elle protège les femmes enceintes. Donc on voit voilà, l'utilisation de motifs nilotiques hein, très importants dans des objets de la vie quotidienne. Et en contrepoint, tu vois, voilà, cette image occidentale, ou encore un papier peint qui est créé dans les années 1920.
1: Qui est très beau.
4: Où on retrouve les reflets du Nil, puis le kiosque de Trajan de l'île de Philae. Et l'idée de l'exposition, c'était de montrer que ben, toutes ces productions, à des époques différentes, sont des reflets du Nil, des reflets d'une perception à un moment donné et d'un rapport au Nil différent qui évolue, mais qui témoigne de perceptions bien ancrées dans leur époque. Pour finir, voilà, on tenait à présenter des œuvres égyptiennes plus contemporaines. Alors ici, il y a une peinture assez étonnante d'un artiste égyptien, une œuvre de 1947. Ce qui nous a semblé intéressant quand l'Institut du monde arabe nous a proposé cette œuvre, c'est que c'est une œuvre qui est en rupture, en fait, avec la tradition picturale qu'on imaginerait. C'est un artiste qui a été très influencé par les mouvements occidentaux, par le symbolisme, le surréalisme, et qui représente... alors, on imagine que c'est le Nil, parce qu'il l'appelle la vallée verte, mais c'est une vision complètement élégiaque, complètement surréaliste ou rêvée du Nil.
1: On voit des chevaux qui sont en train de boire, mais des chevaux qui sont rattachés à des planches en bois par la tête ou par ou par les jambes, avec des personnages qui sont nus au milieu de ruines proches de la rive, mais en perspective, il n'y a pas d'arbres, donc du coup, on a vraiment quelque chose de plat, tandis que les bords du Nil, généralement, bah, avec les crues, justement, on a plutôt une espèce de relief aussi qui se fait. Exactement. Donc là, on est un peu plus à plat. Et c'est que c'est très étonnant de voir tous ces chevaux avec, pour certains, pics sur leur dos.
4: Et qui sont des animaux fantastiques.
1: Qui rentrent du coup dans une mythologie différente de ce qu'on a l'habitude, nous, Européens, de penser de l'Égypte. Et du coup, c'était intéressant. Je comprends pourquoi le musée du monde arabe vous l'a prêté, parce que ça nous permet de voir d'autres imaginaires qui ne sont pas ceux de nous au niveau européen, mais une autre vision. En plus, on est en 1947, donc on est vraiment sur la période des surréalistes.
4: Oui. C'est une autre projection que celle que l'on a, nous occidentaux, sur le Nil. Il y a une deuxième œuvre d'un artiste égyptien qui est une photographie qui clôt cette dernière section. C'est une œuvre de Youssef Nabil, donc qui est un artiste qui travaille entre New York et Paris aujourd'hui, et qui a exploré beaucoup l'art de l'autoportrait. Il se photographie de dos devant des paysages qu'il a découverts lors de ses voyages. Et ici, on a cette photographie qui est très forte, je trouve, où il se démarque habillé de noir devant le Nil qu'il contemple, mais il regarde aussi de l'autre côté. Les ruines de Louxor, et on sent un détachement de la terre qui n'est plus la sienne.
1: Oui, il est habillé tout en noir aussi, il est de dos, donc du coup on sent qu'il y a une contemplation avec une réflexion soit nostalgique, soit observateur, mais questionnant.
4: Oui, tout à fait. Et c'est un artiste qui travaille à l'argentique, qui colorise ensuite, selon des procédés anciens, ses papiers, qui recycle ses papiers et ses encres. Quand on s'approche d'ailleurs de cette œuvre, tu verras qu'on ne sait plus très bien s'il s'agit d'une photographie ou si c'est plutôt une aquarelle. Donc il y a un travail très intéressant sur la technique, sur le grain.
1: Oui, parce qu'en fait, c'est vous qui avez conçu, on appelle ça vraiment une production, c'est une création. Voilà, c'est une création qui a été faite pour le musée Champollion, pour cette année autour de l'eau que vous avez décliné sur le reflet du Nil, ça, c'est un comité scientifique qui s'est créé que pour cette exposition. Oui, parce que vous avez aussi un comité scientifique pour le musée Champollion, oui, pour l'égyptologie, pour la totalité voilà, de cette relation familiale entre les deux frères Champollion et la découverte des hiéroglyphes. Mais pour le reflet du Nil, pour cette exposition temporaire, vous avez
5: du cas par cas.
1: Voilà, un comité qui se constitue

0: du musée et Noriane Cartier, la co-commissaire d'exposition, assistée d'Emmanuel Hiberny.
1: Par exemple, dans la première salle, on avait prévu d'avoir une petite boule de limon. Puis finalement, on s'est dit que c'était pas si fondamental d'avoir une boule de limon parce que c'est une petite boule de terre et je pense qu'on arrive tous à imaginer la petite boule de terre. Et le conservateur du Louvre, qui a géré le prêt en direct avec nous, Monsieur Marc-Étienne, nous a proposé la situle. C'est ce petit seau en bronze qui est avec des représentations rituelles particulières liées au cycle du soleil et de la végétation du Nil, etc. Qui nous a fait cette recommandation, qui nous a proposé ça. L'Institut du monde arabe nous a proposé le tableau de Samir Rafi. Donc, c'est ces discussions qui nourrissent.
2: Donc, le côté plus contemporain de l'Égypte.
1: Oui. Alors, au début, on voulait avoir une reproduction, parce que c'est une photographie, on s'est dit, on va avoir la reproduction. Et en fait, l'artiste refuse qu'il y ait des reproductions de son œuvre, ce qui se comprend très bien. Et donc, on a dû contacter la Fondation Pinault pour avoir la vraie photographie, le vrai tirage. Ce qui n'a pas du tout le même coût en termes d'assurance et de transport, mais qui apporte beaucoup à l'exposition. On est ravis de l'avoir parce qu'elle prend place sur, sur un fond qui reproduit un papier peint de Rixheim.
2: Qui est tout en nuances de bleu.
1: Tout en nuances de bleu et ça contraste très très bien.
2: Tout à fait.
1: Puis voilà, le comité scientifique discute et affine en fait le parcours. Et après, on définit donc les prêts d'œuvre, on fait des demandes auprès des musées qui acceptent ou non. On réajuste. Ce papier peint de Rixheim, ce tableau de Genève, cette photographie qui est à Paris, cette palette à phare de Lyon, on met côte à côte des œuvres qui ne se sont jamais rencontrées pour justement créer une nouvelle manière de les présenter, une autre. Peut-être une autre émotion, peut-être d'autres liens qui se créent avec cette présentation-là.
2: Pour refléter cette exposition, si tu avais trois mots pour donner envie aux auditeurs de venir, ce serait lesquels ?
1: Voyage, enjeu et cycle.
0: À bientôt pour une nouvelle parenthèse inspirante autour d'œuvres, d'artistes, d'expositions. Et d'ici là, osez ouvrir la porte des musées, d'une galerie et ressentir ses propres émotions, interpellations, inspirations, être à l'écoute de ce que ça nous procure. Bonne aventure créative et belle découverte. Expo, muse et vous, Expo, muse et vous.

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12: Bonjour à toutes et à tous. Vous êtes à l'écoute de Radio Bizarre en direct, grand direct, fin des balances de Dieu le Fit, Drôme, Monde. L'Oasis Bizarre déroule durant 3 jours sa programmation éclectique, chaleureuse, bigarrée et bien sûr engagée et enragée. L'occasion de nous retrouver en musique et en spectacle pour fêter comme il se doit l'entrée dans l'été. On a pour ce deuxième jour du festival le plaisir d'accompagner l'ouverture des portes sur le site du parc de la Baume. Le public commence à arriver tout là-bas, on les voit. Il y a une petite brise presque fraîche, faut pas trop rêver non plus. Vous êtes certainement sur la route et vous nous écoutez en direct sur Radio La, Dieu le Fit et partout dans le monde puisque c'est une web radio. 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

0: rhizome, afin d'échanger autour des échanges culturels justement entre les festivals, entre les mondes artistiques. La Bizarre Nomade est partie en Guinée, juste avant l'Oasis. Antoine nous en touchera un mot. Nous évoquerons aussi avec Aude Bertrand de l'association locale Mimesis, la force du collectif pour le soutien à la scène artistique à Kinshasa notamment. Et qui dit festival dit groupe de musique, collectif de musiciens et surtout de musiciennes. On reçoit tout de suite pour ouvrir cette heure d'émission le groupe Bassi Bakambi.
1: Un collectif de 8 femmes habité par la volonté de donner un nouveau rayonnement à la rumba congolaise et d'offrir enfin sa place aux femmes sur scène et dans le champ artistique, dépositaire et dépositrice d'un héritage précieux, la rumba congolaise classée au patrimoine mondial de l'UNESCO. Ce collectif puissant et uni célébrera ce soir sur scène à 20h30, je crois, une musique synonyme de résistance et de résilience. Alors là, on parle des femmes et pour l'instant, elles sont en train de quitter la scène et de finir les balances. Donc, nous avons avec nous un homme, on fait ce qu'on peut, hein, Sylvain Dartois, producteur de Bassi Bakambi. Bonjour Sylvain, bienvenue.
2: Bonjour Pauline, merci beaucoup.
1: Alors, vous êtes donc producteur, si je me suis bien renseigné.
2: Absolument.
1: De Wax Booking, vous êtes même directeur artistique. C'est vous qui avez produit Bassi Bakambi. Comment ça a débuté, cette collaboration?
2: Eh bien, par un beau voyage, par une belle invitation au mois de juin. Dernier, juin 25, bien sûr, juin 25, une invitation du Congo Music Expo, première édition avec l'Institut français, où on était une délégation internationale avec des Européens, des gens de partout, du continent africain, pour cette première édition du salon professionnel. Et il y avait du mentorat, du compagnonnage, il y avait plein de choses. Et il y avait aussi, bien sûr, des concerts. Et nous nous sommes retrouvés en face des Bassi Bakambi en clôture du salon, et là, boum!
1: Et le collectif existait déjà, il était préexistant.
2: Absolument, Bassi Bakambi est né en 2012, si je ne fais pas d'erreur.
1: Ouais.
2: Fondé par trois membres fondatrices, 2012, donc voilà, faites le calcul, c'est 14 ans de parcours, où je pense qu'elles ont à peu près tout vu.
0: La rumba congolaise est entrée au patrimoine culturel mondial immatériel de l'UNESCO en 2021, une consécration pour cette musique extrêmement importante, née au Congo donc dans les années 1930 et qui se développe sur les traces de la diaspora congolaise jusqu'à Cuba. Sylvain, comment cette histoire et cette musique imprennent-elles vos choix de production ?
2: C'est l'ancrage en fait, c'est l'ancrage patrimonial, et puis avec les Bassi Bakambi, on est dans une réappropriation matrimoniale d'un patrimoine. Je crois que la notion est importante à souligner aujourd'hui. Le concept de matrimoine est encore trop peu présent dans nos analyses techniques et artistiques. Donc on est dans une réappropriation d'un patrimoine UNESCO, la rumba congolaise, par des femmes, pour des femmes, et surtout avec une attention particulière portée sur le sens des paroles, le sens des messages, puisqu'on a monté un répertoire. C'est un tapis d'or, la rumba, en termes de répertoire. C'est des centaines et des centaines de titres. Que faire de tout cela? Mais en faire un sens, c'est-à-dire qu'aujourd'hui, il faut trouver les bonnes chansons, les bons titres avec le bon sens, et puis aussi aller chercher aussi les titres qui ont été portés par des femmes interprètes, mais qui sont restés dans une forme de confidentialité, un peu toujours dans l'ombre. Donc ça a été vraiment de déterrer tout ça, parce que c'était là, mais il fallait tout simplement l'éclairer et en faire quelque chose de palpable, et puis également d'exploitable à l'export, puisqu'on parle quand même de développement d'artistes féminines professionnelles à l'export, ce qui n'est pas rien.
1: Alors on accueille une membre de Bassi Bakambi, c'est Sophia, c'est ça? Alors bonjour.
2: C'est Afi.
1: Afi, bonjour, bienvenue sur le plateau, merci de venir à la sortie des balances. Et voilà, vous pouvez chausser le casque, le micro est devant vous. Bienvenue.
3: Merci.
1: Alors, on parle évidemment ici sur le plateau et en direct sur plusieurs radios du coin de rumba congolaise. Vous en êtes, ce collectif, on en parlait, Bassi Bakambi, les dignes héritières. On se posait des questions justement sur l'origine de la rumba. On a trouvé, nous, que ça dérivait du mot Nkumba en langue Kikongo. Est-ce que c'est la langue officielle du groupe ethnique Congo? Est-ce que vous pouvez nous parler des origines? Est-ce que nous dire ce que vous en savez?
3: La question, c'est encore.
1: La question, c'est quelles sont les origines, du coup, ce mot Nkumba?
3: Les mots Kumba.

0: Là, c'est d'origine africaine. Kumba, donc c'est le pas de danse. Donc on fait un, deux, un, deux, un, deux. C'est de là qu'on a trouvé la rumba pour faire un, deux. Vatimata.
1: Et Afi?
0: Vatimata. Donc voilà.
1: Afi, il n'y a pas une histoire de nombril aussi dans tout ça?
0: Et surtout ça, il faut bouger les nombrils. Et c'est ça la spécialité de la rumba. Il faut faire bouger les nombrils et le mets aussi en même temps. Voilà.
2: Et le nom de votre groupe signifie femme qui coordonne.
0: Oui,
2: Ce collectif existe depuis plus de 10 ans. Comment
0: plus
2: est-il né
0: ans.
2: Plus de 12 ans.
0: Oui.
2: Comment est-ce que ce collectif est né et comment est venue l'idée du nom?
0: Ok, bien sûr. Nous avons tous fait l'école de la musique. Quand on a fini nos études, c'est là qu'on a eu l'idée de faire la musique et de créer un groupe purement féminin. Et on était avant Banabakaji, donc c'est un dialecte purement africain. C'est par après on a pu à changer. Et non, on change le nom. Puis on évolue, on essaie de. Nous ne voulons pas rester synchronisés seulement en Afrique. Nous voulons maintenant percer les mondes sur ces. Non, nous sommes de femmes. Nous voulons maintenant coordonner les femmes du monde entier. Sur ces, on est venu Bassi Bakambi. Le femme qui coordonne, donc voilà.
3: Et justement, les femmes ont bel et bien la capacité hein, de porter des grands projets comme
0: bien
3: les
0: sûr,
3: hommes. Et il
0: bien
3: est
0: sûr.
3: Important de le prouver. Et c'est ce que vous faites sur scène avec votre groupe, j'ai l'impression.
0: Oui.
3: Quel est pour vous le message le plus important à faire passer à propos de la place de la femme, peut-être au Congo, mais aussi de la femme africaine et de la femme dans le monde?
0: En tout cas, moi, la femme a la capacité de faire tout ce que les hommes font. La place de la femme n'est pas seulement à la cuisine et à l'hôpital pour faire des enfants, non.
3: Non.
0: Donc, par exemple, moi, quand je suis sur scène, là, des fois, je m'oublie que je suis une meuf. Hein. Quand on se retrouve avec les gars, donc, je dis, là, on va taper, dit. Donc, nous sommes tous égales, donc, voilà.
2: Et vous vous présentez comme les héritières des grands noms de la rumba
0: congolaise. Bien sûr.
2: Et tous ces grands noms, c'est souvent des noms d'hommes. Qu'est-ce qui a changé depuis les années 1930 et le début peut-être de la cumbia congolaise? Qu'est-ce qui a changé?
0: Mais par là, qu'est-ce qui a changé? La révolution? Parce qu'auparavant, je ne sais pas s'il y avait de femmes dans la musique, non. Mais aujourd'hui, nous sommes là, on défend, nous venons de la République démocratique du Congo aujourd'hui, première fois en Europe. C'est notre. Une autre façon de voir les choses. Déjà là, nous sommes de témoins oculaires pour faire passer le message de la femme et tout, voilà.
3: Vous voyagez beaucoup, j'imagine, maintenant, surtout en France ou également un peu partout en Europe
0: partout.
3: Et dans le monde pour porter
0: partout,
3: message.
0: Partout. Aujourd'hui en France, demain ça sera par ailleurs, l'autre fois ça sera aux États-Unis, donc voilà. Donc, notre souci, c'est de conquérir le monde entier. On ne doit pas se limiter seulement en France. Nous voulons percer plus loin. Donc, voilà.
3: Et ça commence ce soir.
0: Oui, déjà aujourd'hui, ça va chauffer.
3: Ah oui,
0: hein.
3: Ça va chauffer, je pense.
1: Mm-hmm. On a eu la chance quand même d'être soutenu quand même sur ce projet. Déjà, on a eu la chance de se rencontrer, puis d'avoir eu beaucoup d'accroches, beaucoup de points communs. C'était comme une évidence. C'est comme toutes les belles rencontres, en fait, ça se... Tu le sens tout de suite ou tu le sens jamais. Donc, en fait, c'est ça qui s'est passé. On a eu la chance de se rencontrer là-bas. Et après, on a eu du soutien. Il ne faut pas oublier les gens qui nous soutiennent sur place. Parce qu'il faut la mobilité artistique. Donc là, on ne fait pas bouger des gens de RDC comme ça. Il faut beaucoup d'organisation. Il faut de la rigueur. Il faut de la rigueur administrative. Il faut des soutiens. Il faut des gens qui poussent. Il faut aussi une équipe artistique qui soit extrêmement disponible pour faire tous les papiers. Enfin, pas les papiers, mais arriver à l'heure, en temps et en heure, au bon moment. C'est très complexe. À Kinshasa, tout est très compliqué quand il s'agit de respecter un horaire, par exemple. Et bah, si, c'est une machine, c'est une entreprise. Donc, ça bosse, ça arrive à l'heure et tout. Et on est là vraiment pour avancer, mais il faut remercier le Pôle Unique Europe qui a fait bénéficier Bassi Bakambi d'un programme de compagnonnage, de développement, de professionnalisation à l'export, notamment des femmes. Donc on a obtenu cette bourse-là sans, sans laquelle nous pourrions être là aujourd'hui. Également un soutien de l'Institut français au niveau des répétitions sur place, parce que c'est le chaos au niveau du matériel, c'est le chaos à plein de niveaux. Donc on a eu vraiment, vraiment, vraiment beaucoup de chance. Puis après, Wax Booking, j'ai pris l'engagement avec Patrick Duval du Rocher de Palmer, scène de musique actuelle conventionnée de Bordeaux, de faire la résidence à l'arrivée des Bassis cette semaine. On a bénéficié d'une super salle, on a travaillé très, très dur, et ce soir, on va tout casser.
0: Vraiment. Bassi Bakabi, oh yeah !
3: Oui !
0: Ça va chauffer ce soir. Hein.
3: Alors, on reparlera justement des échanges entre festivals tout à l'heure et du monde et des échanges artistiques. Je vous propose de poursuivre nos échanges dans un instant avec Aude, qui est avec nous, Aude Bertrand, après un extrait rumba 100% congolaise, c'est une obligation, avec la chanson Fatimata. Que raconte cette chanson ?
0: Pardon ?
3: Qu'est-ce qu'elle raconte, cette chanson, Fatimata ?
0: C'est l'histoire de l'amour, Fatimata. Juste l'amour.
3: Et qui est Sam Mangwana ?
0: Sam Mangwana, c'est l'auteur, compositeur, bien sûr, de la chanson Fatimata.
3: Ok.
1: Oui. C'est un grand maestro.
0: C'est un grand maestro, un grand maestro de la rumba.
1: Grandes écoles.
3: On écoute ça tout de suite. Bassi Bakambi, Fatimata.

0: 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C'était un extrait de Fatimata par le collectif 100% féminin, 100% énergie collective et positive, Bassi Bakambi, que vous retrouverez sur scène à 20h30 en ouverture de soirée ce samedi.
1: Afi, vous restez un peu avec nous car il sera toujours question de force collective lors d'une rencontre à laquelle vous participerez demain matin, hein, c'est ça, dimanche au Café La Mine d'Art à 10h à Dieu le Fit. C'est Aude Bertrand qui animera cette rencontre durant laquelle nous pourrons échanger sur la force du collectif et la vivacité artistique des collectifs d'artistes en République démocratique du Congo, à Kinshasa, mais pas que. Aude, tu vis ici à Pointe-Laval, juste à côté. Tu es à l'origine de la création de l'association Mimesis. Tu connais bien le milieu artistique congolais. Tu as vécu là-bas. Quelles sont peut-être tes premières réactions par rapport à notre discussion et à cette force artistique que l'on sent infuser à la fois dans ce collectif de femmes, mais aussi au Congo en général?
2: Eh ben oui, en effet, je suis très heureuse de les accueillir parce que, comme le disait un peu Sylvain tout à l'heure, dans un pays où les embouteillages sont tels que même à pied, on n'avance pas, pour qu'un groupe de 8 femmes soit resté ensemble depuis l'école, pendant 15 ans, franchement, et que vous ayez passé tous les obstacles que j'imagine très nombreux, c'est que, en effet, vous avez dû sérieusement vous serrer les coudes et tenir ensemble, donc ça me donne la chair de poule et bravo pour ça.
1: La chair de poule, ton association Mimesis travaille entre autres sur les mémoires de nos grands-mères, justement, ces femmes qui sont des appuis et des sources de fierté pour nous dans nos lignées féminines. Hier, Meral Polat, artiste kurde engagée, parlait au micro de l'appui que représentent nos ancêtres féminines pour pouvoir nous tenir debout aujourd'hui et faire face aux violences systémiques de la société à l'égard des femmes. Comment se situent vos travaux à Mimesis par rapport à cette idée de transmission entre femmes?
2: En fait, l'idée de Mimesis, c'est de mieux connaître aussi la Drôme, là où on habite. Et les mémoires de nos grands-mères, c'est les mémoires des femmes qui ont des migrations des femmes. Mmh. Et donc, mieux connaître ces histoires, mieux connaître les parcours des femmes qui étaient là avant nous, qui nous ont donné naissance, qui nous entourent encore aujourd'hui, leur donner une place dans l'histoire, tout simplement, c'est aussi nous inspirer et nous donner la force de nous-mêmes prendre une place dans l'histoire.
1: Mmh. Qu'est-ce que le collectif Bassi Bakambi t'inspire sur la place de la femme africaine, spécifiquement dans les échanges artistiques? Tu connais beaucoup les collectifs artistiques
2: congolais. J'ai envie de dire qu'il faut faire toujours un peu attention parce que le féminisme européen n'est pas du tout le même qu'en Afrique. Donc parfois, on aurait tendance à imaginer que les femmes sont... Il y a clairement des violences contre les femmes à Kinshasa, au Congo, mais c'est encore une autre histoire du féminisme, c'est encore une autre histoire de la femme, et donc c'est aussi des autres combats. Donc là, on n'aurait pas le temps d'aller dans la complexité de tout ça, mais et je pense que c'est déjà très dur de s'en sortir à Kinshasa, très dur de s'en sortir en tant que groupe à Kinshasa, et encore plus dur de s'en sortir en tant que groupe de femmes.
1: Alors c'est à l'initiative de la Bizarre Nomade que cette rencontre a lieu demain entre vous et le public. De quoi on va parler demain
2: Demain, moi, je vais vous inviter à raconter justement tout votre parcours. Quelles femmes avant vous vous ont inspiré des Tchalamama, des Mbilia Bell, parce qu'il y a eu quand même Tchalamwana. Il y a eu des figures de femmes qui ont quand même été très marquantes et qui ont transmis beaucoup de choses dans leurs chansons. Voilà, on peut savoir d'où vous venez. Et puis, peut-être que vous nous donniez aussi des petits conseils pour se serrer les coudes dans ce monde qui devient difficile aussi à divers égards partout.
1: Et il y aura aussi un film qui sera projeté. Est-ce qu'on peut en dire quelques mots?
2: Oui.
1: Expliquer un petit peu le collectif sur lequel le film...
2: Oui. Alors, on va projeter Système K. Système K, c'est un film qui est un portrait des performeurs dans les rues de Kinshasa et notamment d'un festival que j'ai cofondé qui s'appelle Kin Act, de performance dans les rues. Mais en fait, si j'ai invité à projeter ce film, c'est parce que ça montre très très bien la vivacité des rues et des arts dans Kinshasa et aussi l'impact que les artistes peuvent avoir dans l'espace public et que les artistes peuvent avoir dans la société. C'est pas comme ici où les artistes, parfois, ils restent dans une élite confidentielle, dans une galerie, dans un festival, etc. Là-bas, l'art est partout. Et s'il se passe quelque chose, ça va toucher tout le monde et les gens vont en parler, vont se l'approprier. Donc il y a un impact aussi de l'art qui me semble différent.
1: Safi, est-ce qu'il y a de la place pour un collectif de femmes à Kinshasa ? Comment ça se passe quand on a un collectif d'artistes femmes avec un message ?
3: En tout cas, pour être vrai, chez nous, il n'y a pas.
1: Non, il n'y a pas.
3: Attends. Il n'y a pas, malheureusement.
1: Il n'y a rien. Aucun outil pour se rendre visible ? Est-ce qu'il y a des maisons de production, des festivals sur place ?
2: Ben, ça, c'est toujours la difficulté. Il y a beaucoup de... C'est plutôt l'Institut français, le Goethe-Institut.
3: Il y a aussi le Centre Wallonie-Bruxelles, au moins. Mm. Il y en a deux, mais pas beaucoup.
2: Après, il y a un peu des musiciens comme Jupiter, qui était venu en 2022, ici même, au Festival Oasis Beats Arts, qui, lui, a créé sa propre maison où il essaye de produire un peu des musiciens. Voilà, mais c'est... L'argent est plutôt du côté du marché européen jusqu'à aujourd'hui.
4: Autour de la table avec nous, nous ont rejoint Antoine Cuche et Blaise Merlin, respectivement directeur artistique de la Bizart et directeur du festival Rhizome, qui commence demain à Paris, Paris 18e arrondissement. L'Oasis Bizart, c'est toujours une source de découverte artistique pour le public. Comment est-ce que vous entretenez la recherche de cette nouveauté, Antoine ?
5: Oula, eh ben, par la rencontre et par la force du collectif. Parce que, oui, parce qu'on a l'écoute, on a des oreilles partout, on est en réseau avec des réseaux informels et formels. On a des réseaux formels avec des réseaux de musique du monde, zone franche, voilà, des réseaux professionnels, on va dire. Mais c'est surtout ce qui marche, c'est le réseau informel. Et c'est la curiosité de chacun. Moi, j'essaye de récolter la curiosité de chacun. Et de, voilà, dès que je rencontre avec Blaise, on s'est rencontrés justement à des rencontres sur une rencontre organisée par un réseau. Mais voilà, c'est tout de suite, notre rencontre est devenue informelle. Et puis voilà, ça a matché parce qu'on a trouvé une connexion artistique et on a commencé à imaginer des choses ensemble. Et voilà, c'est comme ça, quoi. C'est la curiosité et surtout l'envie de surprendre les gens et de leur faire découvrir de nouvelles choses.
1: On va remercier Afi qui nous quitte. Merci beaucoup.
2: Merci.
1: Merci pour cette énergie qui se diffuse en nous. On a hâte d'y être à 20h30. Ah, merci infiniment.
5: Bon chauffage. Hein.
1: Blaise, est-ce que les échanges entre les festivals permettent de nourrir votre programmation ? Comment ça se fait ? Est-ce que c'est aussi en allant chez les autres qu'on se nourrit ? On essaye d'aller de plus en plus loin ?
6: Complètement. C'est en allant chez les autres, à la fois à travers le voyage, bien sûr, qui nous ouvre à plein d'autres possibles, d'altérités, d'imaginaires, qui nourrissent aussi des propositions qui sont des dialogues, des rencontres qui nourrissent le vivant, quoi, dans sa beauté et sa diversité, qui, je pense, fait partie de, et indispensable à notre santé mentale et sociale. Je pense qu'on a tendance à l'oublier dans nos politiques aujourd'hui. On voit ce que peut générer le repli sur soi, la réduction d'une culture à des espèces de schémas types comme ça, qui sont très subliminaux et qui ressemblent souvent d'ailleurs un peu aux simplifications qui prétendent combattre les mêmes schémas religieux, finalement, hein, à base de simplification, comme ça, identitaire, etc. Donc, moi, j'ai grandi à la Goutte d'Or. Donc, je faisais partie d'une minorité de la Goutte d'Or, les Blancs. Hein, et j'ai eu la chance, autour de moi, d'avoir plein de couleurs et de saveurs. Et donc, j'ai voyagé un peu chez moi aussi, j'ai eu cette chance. Mais je me suis rendu compte qu'on connaissait mal ces cultures populaires, au même titre qu'on connaît mal les cultures régionales, l'occitan, les langues, etc. Et on s'est retrouvé finalement avec Antoine, je pense, sur ses désirs de s'ouvrir et puis de faire dialoguer l'art et la nature comme on le fait avec les arbres cette année.
1: Alors justement, Antoine, vous avez poussé le bouchon sur l'ouverture puisque vous avez fait un voyage en Guinée. Alors je ne sais pas si tu étais tout seul ou pas en mai dernier pour initier un peu aussi une autre manière de faire des échanges entre festivals.
5: Bah oui, alors ça a été une invitation hein, par un collectif guinéen qui relance un festival et qui a envie de l'ouvrir, de le réinventer et de savoir un petit peu, d'échanger, de l'ouvrir sur le monde. Et voilà, donc j'ai répondu à une invitation. On est allé à plusieurs acteurs culturels de France et du sud de la France. Donc j'ai pas amené grand monde.
1: Qu'est-ce qui en est ressorti alors ?
5: Bah, il en est ressorti que qu'il y en a pas mal. Premièrement, des beaux échanges là-bas, des très très beaux moments passés, des rencontres, des rencontres musicales. Enfin voilà, plein de très beaux échanges là-bas sur place. Et puis après, un retour ici avec le. Il devait être à plusieurs et malheureusement, il y a eu des gros soucis d'avion, de plein de choses différentes. De contrats, de plein de trucs. Donc il y a une des personnes qui est de ce festival qui est venue ici en début de semaine, qui nous a aidé au montage du festival, qui était ravi de voir comment. Enfin, c'était un peu inimaginable lui tout ce qu'il a vu ici. Et ça, il m'a dit mais c'est incroyable le nombre de d'idées que ça m'a donné à la minute. Donc voilà, c'est dans un premier temps c'est des échanges comme ça.
4: Blaise, c'est la 25e édition du festival Rhizome qui commence demain à Paris, on l'a dit. Avec La Bizarre, vous avez une programmation cousine. Comment est-ce qu'on continue dans un climat morose, tu en parlais, à intéresser le public à des musiques du monde, à l'autre, à l'altérité?
6: Je vais finir par répondre à votre question. Enfin, je vais commencer.
1: Vas-y.
6: Hier, j'ai pas arrêté de prendre des notes et je me disais, il faut que je fasse une réunion en revenant et que je leur montre tout ce qu'ils font ici. Là, Dieu le Fils, c'est vachement bien. Le site, la manière dont il est aménagé, tout, c'est incroyable. Donc ça permet d'inclure énormément d'associations, de formes de pratiques diverses et variées et qui célèbrent toutes ces formes de vivant à leur manière aussi et se connectent entre elles. Je trouve ça vraiment magnifique. Alors nous, à Paris, c'est différent parce qu'on va dans des jardins publics, dans les quartiers qu'on appelle politique de la ville et tout, et on peut pas investir un site comme ça. D'ailleurs, c'est entièrement gratuit, hein, ce festival. Et c'est aussi beaucoup tourné vers des populations qui partent pas en vacances l'été. Et finalement... On a la même manière de programmer. On parlait de Jupiter qui joue cet été à mon festival. L'Indigo qui joue ici dimanche, qui sont des habitués de Rhizome. Le duo Lay qu'on programme tous les deux cette année.
1: Qui va arriver tout de suite là.
6: Une sorte de co-découverte dont on s'est parlé dans nos échanges. Et en fait, on se nourrit clairement les uns les autres. Alors après, tenir au bout de 25 ans, comme ici au bout de... Combien, pardon?
1: L'association. Pareil, 28,
6: ouais.
1: Non?
6: Ah ouais,
1: un peu plus. Hein.
5: L'association a plus de 30 ans et le festival plus de 20 ans.
6: Tenir, c'est arroser ses racines, hein, beaucoup, comme on le fait. Je pense que les gens, d'ailleurs, qui sont fiers de leurs racines, qui les cultivent, qui les connaissent, ont moins de mal à les ouvrir aux autres, à les faire partager et à les mélanger, quoi. Les profondes racines font les plus beaux fruits. Et puis, alors, après, on fait des salades de fruits, c'est encore mieux, on mélange tout. Mais en fait, voilà, moi, j'appelle ça des zones de libre-étrange. Ici, c'est une super zone de libre-étrange, quoi. C'est des territoires aux frontières indéfinies où la production d'infini est plus importante que le produit fini. C'est un dialogue infini comme l'est l'amour, comme l'est la vie, hein, n'est-ce pas? Et je trouve qu'on célèbre un peu ce que peut être l'amour entre les êtres, mais vraiment au sens le plus profond, parce qu'on vient tous de collisions fertiles. Le vivant, c'est ça. Le vivant vient de ça, même la vie dans les océans, etc. Et plus elles sont complexes, plus elles fusionnent, plus elles créent des alchimies, plus elles se renforcent, elles s'enrichissent, et plus ça peut nous rendre heureux et partager de la joie et de la découverte. Et donc c'est ça qu'on défend. Pour moi, la force, c'est la force de défendre la vie, en fait. C'est ce qu'on est, en fait. C'est ce d'où on vient. Et pourquoi nos grands-parents se sont battus, qu'est-ce qui a résisté à toutes les formes d'uniformisation, de colonisation, de destruction. C'est aussi pour ça qu'on se bat aujourd'hui, et je pense que c'est un combat sans merci, finalement, contre un courant global depuis 3 siècles qui tend à détruire toute la diversité qui, jusqu'à il y a 3 siècles, se développait sur Terre et qui, depuis 3 siècles, va en sens inverse à une vitesse folle et de manière brutale, comme on le voit aujourd'hui, avec des conséquences brutales. Et donc, on se bat politiquement pour dire que c'est un combat qui dépasse aussi certains clivages. C'est un combat essentiel.
1: Merci pour ces paroles. On retiendra notamment qu'il faut arroser nos racines, puisque c'est la thématique l'arbre et les racines de l'Oasis Bizarre de cette année. Un grand merci, Aude et Antoine, d'être venus au micro de Radio Bizarre. Merci beaucoup.
5: Merci beaucoup.
1: Vous voulez rencontrer en direct les femmes qui coordonnent Bassi Bakambi, rendez-vous demain hein, pour le café rencontre, 10h.
2: Oui, venez. Il fera frais, on sera bien. Et en plus, elles vont peut-être nous transmettre une chanson qui va nous donner de la force.
1: De la force, ça va être formidable. On en a besoin. Blaise, tu restes avec nous. On retrouve le duo vocal Lay dans quelques instants et le comédien Camille Boitel. On écoute avant un morceau de la très talentueuse chanteuse Mélina, la chanteuse franco-grecque, qui ouvrira la soirée de concert à l'Oasis Bizarre demain, dimanche, à 19h15, sur la grande scène. Mélina avec Mila Mou Normal.

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1: 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Vous nous écoutez sur Radio La, sur le web, à Dieulfi, en direct du Parc de la Baume, mais aussi sur 8 autres radios associatives voisines, plus ou moins lointaines, de Cré à Die, en passant par Bourg-les-Valence, le bassin de Valence, Valence-Tournon et Montélimar, que vous, où que vous soyez, hein, on vous embrasse déjà, et on vous attend également pour cette seconde soirée de l'Oasis Bizarte. Les portes sont ouvertes, il y a une petite demi-heure, il reste des places, venez nous retrouver. Demain dimanche, c'est une troisième date qui est proposée par la Bizarte Nomade. Attention, ouverture du site à 16h30 cette fois. Côté musique, il y aura Mélina, que nous venons d'entendre, Doum Takadaf, et le groupe L'Indigo, fantastique représentant du Maloya réunionnais.
2: Le site accueillera également la compagnie de l'immédiat avec le comédien danseur Camille Boitel qui nous fera réfléchir à la place du spectateur lors de ces deux performances aériennes dansées. Il sera au micro de Vincent dans quelques instants, juste après une petite visite vocale du duo Lay, dieu féminin qui porte haut la parole des femmes. Karine, Lorraine, bonjour, bienvenue.
3: Bonjour.
4: Bonjour.
2: Vous jouerez demain dimanche dans l'après-midi pour une sieste musicale mais aussi le soir à deux reprises. En association avec la performance de Camille Boitel. Lay, c'est un duo magnifique que forment vos voix. C'est aussi des compositions originales écrites en ce moment pour une nouvelle création qui sera présentée à Dieulfi lors du Festival Éclat en septembre. Jusqu'ici, vous interprétiez des chansons issues d'un répertoire méditerranéen. Et là, sur cette création, vous écrivez vos propres textes, vos propres musiques. Comment est-ce que est né ce projet et comment il se passe ?
3: Ce projet, il est né il y a un peu plus d'un an de ça. Je pense qu'après avoir beaucoup chanté des chants traditionnels, beaucoup porté des textes qui n'étaient pas de nous, on a eu l'envie de réécrire et ça a commencé, tout a commencé en fait par la réécriture de paroles traditionnelles. On a commencé notamment avec une ronde du Quercy qui s'appelle « Quand j'étais femme », qui d'ailleurs est enregistrée sur notre premier album qui est sorti il y a 4 mois. Le texte était vraiment terrible, ça nous racontait l'histoire d'une femme qui passait une mauvaise vie, vraiment. On ne voulait pas colporter ça partout dans le monde. Donc on a commencé à réécrire des paroles, réécrire des histoires. Et de là est venue cette envie de porter, au final, notre parole, qui est une parole aussi de femme, au grand jour.
2: Vous allez nous offrir en direct un de vos nouveaux morceaux. Lequel allez-vous interpréter ?
3: Alors, on va vous interpréter un morceau qui est à la base un chant traditionnel, parce que ça reste tout de même une inspiration très importante pour nous, les chants traditionnels de la Méditerranée et aussi de France. Et celui-ci s'appelle Rossignolet du Bois, et on l'a réinterprété pour notre nouveau spectacle. Alors, pas celui qui sera joué à Éclat le 12 septembre, un autre spectacle, cette fois-ci adressé au jeune public et pas que, qui s'appelle Bulbule. C'est un spectacle dont on a fait la création il n'y a pas si longtemps au festival La Baume en Musique en Ardèche, il y a maintenant un mois. Oui, bon, j'ai des difficultés à me situer dans le temps en ce moment. Voilà, les choses s'enchaînent. Et ce spectacle, c'est l'histoire d'un rossignol qui navigue, qui vole autour de la Méditerranée. Et Rossignolet du Bois fait partie de son périple.
2: On vous écoute.

0: à vous, le duo Leï, Lorraine Barnel et Karine Abouzi, pour ce très beau moment. J'en ai encore des frissons. On vous retrouve demain à l'Oasis Bizarre, de tout cœur. Camille Boisel, bonsoir.
1: Oui, mais moi aussi, en fait, je suis un petit peu... J'étais à 70 cm du concert et je me dis, ça, c'est quand même très beau. On a de la chance de vivre les proximités et je me dis des fois... En fait, il faudrait vraiment emmener les gens dans ce genre de proximité incroyable. C'est presque les occasions qu'on a de pouvoir être si proches les uns des autres et proches des œuvres en train d'avoir lieu. Ça fait monter l'émotion.
2: C'est l'effet du casque hein, aussi, l'effet radio en fait. Hein.
0: Pas que l'effet radio, puisque les spectateurs qui sont dans la salle ont applaudi et ont été assez touchés comme nous.
2: Merci beaucoup.
0: Camille Boitel, vous êtes chorégraphe, comédien, danseur. De la compagnie L'Immédiat. Vos spectacles ont marqué de leur empreinte le paysage du nouveau cirque à la croisée du théâtre, du clown, de la danse et de l'acrobatie. Alors pour vos performances, vous êtes allergique à la normalité. Vous préférez ce qui est bizarre. Tout était destiné pour que vous veniez à la Bizarte pour une performance demain, dimanche 5 juillet, à 18h40 et à 21h. Pour cette performance, vous êtes au perché, dans tous les sens du terme, ici au parc de la Baume. Entre la scène principale et le plateau de Radiola, il y a deux arbres sous lesquels je vous ai vu toute l'après-midi accrocher des ficelles. Oui, je dis bien des ficelles. Et je me demande comment elles vont vous suspendre. Si c'est bien ça, rassurez-moi. Ou peut-être pas. Comment je...
1: ouais. C'est vrai que c'est à propos de la suspension, mais ce qui est assez joli avec cette œuvre-là, c'est que donc on passe toute une journée effectivement à installer des choses pour une performance qui dure entre 10 et 15 minutes. Ça dit beaucoup. Et effectivement, il y a quelque chose du suspense que je ne vais pas non plus briser, mais il se passe un truc un peu, un acte un peu fou, un acte impossible et en même temps... évident, c'est l'acte le plus sécurisé du monde et en même temps celui qui nous donne le plus le frisson de se dire mais est-ce que vraiment on peut faire ça? Enfin, est-ce qu'on peut se permettre de faire ça?
0: Surtout que la sécurité, sans trop dévoiler, vous la mettez dans les mains des amateurs et des spectateurs, vous les rendez quelque part, vous êtes fragile et vous communiquez cette fragilité. C'est important pour vous de ce lien avec le spectateur à travers la fragilité?
1: Moi, en fait, j'étais quelqu'un qui ne pouvait pas, presque pas parler, qui pouvait pas... Enfin, j'étais très, très timide. Et j'ai commencé les spectacles enfant. Et en fait, c'est très étrange, cette sensation de se dire je me suis permis de faire des choses que je ne pouvais pas rentrer dans une boulangerie ou répondre au téléphone. Je me suis retrouvé à jouer dans la rue parce que je me sentais protégé par le public. Et ça, c'est une sensation complètement incroyable. Il y a des choses qu'on peut faire en public qu'on n'imaginerait jamais faire. Cette attention des spectateurs, c'est l'occasion d'innover dans la rencontre. Et donc là, effectivement, on pousse en fait la relation jusqu'à vraiment l'extrême. C'est-à-dire que il y a une espèce de beauté à se dire parce que vous êtes des inconnus, parce que je ne vous connais pas, on peut faire ça ensemble, une chose complètement folle, un acte déraisonnable.
0: Comment est venue justement cette idée? Comment vous êtes revenu à cette étape? Ce spectacle, il a été joué, je crois, avant le Covid, hein, on en reviendra là-dessus. Quel moment c'est venu cette idée de...
1: C'est joli, c'est une très vieille œuvre qui n'est pas morte, mais la première fois qu'elle a été jouée, c'était en 2005. Et donc, elle s'est jouée que pour une seule fois. Et donc, elle est revenue au moment du Covid. En fait, elle pouvait avoir lieu qu'une fois, un peu dans la théorie. Et puis, au moment du Covid, il y avait la nécessité de se relier. Et ceux qui verront la performance comprendront à quel point la parabole est concrète. Mais effectivement, il y avait cette idée de se dire comment en fait on peut se retrouver dans une relation qui dise qu'est-ce que c'est qu'une œuvre d'art et la relation qu'il y a entre les spectateurs et les artistes. Donc là, c'est vraiment une parabole concrète, c'est presque de la philosophie en acte. Et en même temps, ce qui est assez beau, c'est que cette œuvre-là, elle est née parce que au début de, enfin, dans les premières œuvres que j'ai créées. Il y avait beaucoup de gens qui avaient peur, qui ça créait une espèce d'insécurité, une espèce de peur. Je faisais des actes, alors que je suis quelqu'un de très peureux d'ailleurs, créait voilà, une sensation d'insécurité incroyable, de risque. Et donc j'ai sondé les directeurs techniques de plusieurs lieux, qui sont les personnes qui prennent la responsabilité. Donc si jamais tu meurs, c'est eux qui l'ont sur, pas seulement la conscience, mais ils ont aussi la responsabilité. Et donc je les ai sondés sur comment faire pour trouver un outil qui nous permette de faire tout ce qu'on veut et en sécurité. Et donc la plupart des gens m'ont dit, mais en fait la seule solution c'est d'être assuré par quelqu'un, donc tenu par une corde, par quelqu'un qui vous sécurise. Et donc cette pièce là est une sorte de parabole c'est la pièce la plus sécurisée que j'ai jamais fait. Et c'est une sorte de parabole de la sécurité, et en même temps il n'y a jamais une sensation de fragilité aussi grande. C'est une pièce où moi je ne fais rien, pourtant bon, on a passé toute la journée à monter quelque chose, donc c'est feignant pendant la pièce, mais bon, avant c'est quand même un petit peu fatigant, mais ouais, c'est une pièce qui est comme quelque chose qui a lieu, un événement, un acte, un seul geste.
0: D'ailleurs la scénographie, vous l'avez voulu assez minimaliste, hein, il y a que des ficelles et deux morceaux de bois. Pourquoi cette volonté ?
1: En fait, les morceaux de bois, ils servent juste au début. Ensuite, après, ils sont... Donc, il n'y a vraiment que des ficelles. Mais quand même, la scénographie est assez majestueuse, finalement, puisque ces ficelles sont comme des flèches qui montrent un arbre. Enfin, là, en l'occurrence, deux arbres qui sont quand même la plus belle scénographie qu'on puisse créer. Bon, on ne l'a pas signée. Hein, elle s'est faite toute seule, mais c'est quand même très, très beau.
0: Ces arbres, ils sont importants, d'ailleurs. On parlait en début d'émission, l'arbre comme racine, enraciné. La confiance à l'inconnu, si on va un peu plus loin, elle se fait comment ? Elle se fait quand on est tous les deux aussi fragiles, l'un et l'autre. C'est quoi ? On se dévoile, on montre qu'on est pareil, identique, parce que là, vous faites confiance vraiment à l'inconnu.
1: Mais, alors, il y a cette beauté de se dire, c'est parce que je ne les connais pas que je peux aller aussi loin avec eux. Donc ça, c'est assez beau. On parlait, il y avait un poète haïtien qui a vu la performance et qui disait, mais il faut la jouer tous les jours, en fait, c'est de la politique. Croire, enfin faire confiance en des gens parce qu'on ne les connaît pas, c'est très important aujourd'hui, nous disait-il. Et en même temps, il y a quelque chose de partager sa fragilité. Effectivement, sentir la fragilité de l'autre, c'est aussi sentir à quel point on a ça en commun. Les plus costauds d'entre nous sont fragiles. On a tous ça en commun. On est tous voilà, tremblants et quand même pas loin de pouvoir mourir tout le temps. Et on a ça en commun et ça nous fait vibrer. Et donc, ressentir ça... Ressentir que la fragilité, c'est beau, malgré tout ce qu'on nous dit et à quel point on essaie de l'éviter, c'est quelque chose qui nous touche plus, et c'est vraiment l'endroit de l'artistique. C'est ce tremblement qu'on a en commun et qui fait qu'on est tous en même temps ensemble.
0: Dans les autres spectacles, hein, il y a l'accident qui est important aussi pour vous. Là, il n'y est pas. Mais justement, c'est un côté improvisé où on se met en danger et comment on se récupère. C'est important ce moment d'accident, que, même s'il n'y est pas complètement, mais justement, vous allez devoir me sécuriser parce qu'on risque l'accident, quoi, quelque part.
1: En fait, l'accident, c'est un des très beaux rythmes. C'est juste que c'est un peu traumatisant, mais c'est un très beau rythme. On a, en fait, l'involontaire, écrire avec de l'involontaire, c'est un peu un but d'énormément d'artistes. Et c'est très difficile puisque en fait on le rate tout le temps, mais on aurait envie qu'il se passe quelque chose. Et parfois on voit ça dans certains concerts, on ne sait pas pourquoi, mais ça leur arrive, quelque chose arrive. On est perdu, on ne sait plus où on est, on n'a plus de repères, et y a des espèces de moments comme ça suspendus et qui sont des sortes d'accidents sans mort, mais plutôt émotionnels, quoi, des accidents d'émotion. Quelque chose arrive, on est tous dans une émotion en commun, dans un moment en commun. Et c'est des petits moments comme ça où on a l'impression que, ah oui, en fait, ça fait longtemps qu'on est ensemble. Et bah donc l'accident, en fait, il a quelque chose de jubilatoire aussi. Par exemple, nous, on raconte, en fait, on montre des accidents. Et sur scène, un accident, ça fait hurler de rire les gens, par exemple. Donc ça, c'est très particulier. Alors que c'est vraiment le truc qu'on essaye d'éviter en permanence. Mais parler de l'accident, étonnamment, ça nous recrée de la vitalité.
0: Il y a un petit côté un peu Chaplin, hein, sur la fragilité. Chaplin qui tombe sur une peau de banane, on en rigole parce que ça peut nous arriver aussi. Il y a une identification, un lien quelque part, justement, par le public qui dit « Ah ben, c'est fragile, moi aussi, c'est fragile. »
1: Moi, je cherche à avoir une simultanéité avec les spectateurs. J'ai envie que les spectateurs presque vivent au même moment que la personne qui est sur scène quelque chose. Et donc, l'accident, c'est un des meilleurs moyens d'être simultané. En fait, on est directement concerné. En fait, on voit un bébé tomber d'une table, il n'y a personne qui ne bouge pas. Enfin, y en a peut-être quelques-uns, mais peut-être qu'il y en aura de plus en plus, mais j'espère que non. En tout cas, il y a un saisissement en fait, physique. En fait, on est nous-mêmes dans l'accident, on est en train d'essayer de le parer. Donc, il y a quelque chose comme ça de cette extrême communication qu'on peut avoir avec les gens. Donc voilà, l'accident, c'est aussi un outil de communication.
0: Et cette fragilité que... je reviens quand vous étiez jeune, vous avez justement été fragile. Si vous aviez compris très vite que l'autre être humain était fragile, ça aurait été plus vite, ou c'était important de passer par cette étape de je suis un peu mis à l'écart, ou j'arrive pas, j'ose pas et...
1: Bah, c'est vrai que je pense que comme tout le monde fait semblant d'être solide, on met un bout de temps avant de comprendre qu'en fait, non, on est tous dans la même situation.
0: Ce côté anormal, plutôt qu'être dans les normes, où c'est un spectacle qui marche, qui roule tout seul, impeccable, etc.
1: C'est, pour moi, c'est la grande tragédie. C'est pour ça que le milieu artistique ou la possibilité de faire des choses artistiques sauve, je trouve, énormément de beauté. C'est qu'en fait, la plupart des gens qui sont absolument captivants, qui sont magnifiques, essayent de se conformer et donc se briment et s'empêchent d'être exactement avec leur rythme original. On parlait de diversité, Blaise en parlait très bien. En fait, cette diversité, elle est aussi à l'intérieur de nous et on la réduit et on est presque un peu RN de nous-mêmes, quoi. C'est-à-dire, on se réduit énormément et on participe à une réduction. Et donc, c'est vrai que, bon, on a de la chance quand on a un moment d'espace où on peut déborder de soi-même et s'autoriser à être plus que soi-même. C'est vrai que l'endroit artistique, parfois on est personne, on est tout le monde, on est en même temps, on est donc il y a une espèce de beauté, mais ça donne envie que ça contamine un peu le reste du monde et que ça soit un peu plus artistique dans la vie, que la vie soit un peu plus musicale. Ça nous ferait du bien à tous.
0: Blaise, vous voulez intervenir? Je crois que comment vous avez découvert ce spectacle? Qu'est-ce qui vous a intéressé?
3: Alors moi, j'ai eu la chance de découvrir Camille sous des très bons conseils d'amis il y a, je sais pas, une vingtaine d'années. J'ai vu L'Homme de Huss, L'Immédiat. Enfin, ça fait partie des spectacles qui m'ont le plus marqué et qui m'ont fondamentalement marqué dans ma vision de la représentation de l'humanité à travers l'art, quoi. Comme les films de Chaplin ou le Mahabharata, d'ailleurs, quand j'étais gamin. Avec les Indiens, etc. Et pour moi, d'ailleurs, c'est une sorte de Chaplin des temps modernes. Je connais peu de gens qui arrivent à donner une telle puissance politique et métaphysique au burlesque, au poétique. Et j'adore Camille. Voilà. Et en fait, si je l'ai fait venir ici à l'invitation d'Antoine, parce qu'Antoine m'a dit, ouais, on va faire des choses dans les arbres. Et en fait, alors ça rebondit vraiment sur ce qu'il vient de dire avec le fragile. En fait. J'ai eu la chance de grandir à la fois dans un quartier populaire très transculturel et le week-end d'aller dans les forêts de l'Oise chez mes grands-parents, mon grand-père Picard. Et en fait, j'ai toujours trouvé ça fascinant et merveilleux, les forêts. C'est un endroit où on entend ce qu'on voit pas, on peut imaginer toutes sortes d'apparitions. C'est un endroit où on peut s'imaginer n'importe où dans le monde avec n'importe quel type de créatures qui viennent de toutes les contes du monde entier, etc. Et en fait, avec le Covid, on a pu faire un projet qui s'appelle Les Balades Extraordinaires et dont l'objet est justement de renouer avec l'intime, avec le fragile, avec une écoute dénuée de toute forme d'électricité, de sonorisation. Et en fait, j'ai imaginé des parcours dans la nature. On en a fait d'ailleurs au-dessus d'Annecy avec Camille en 2020 au col du Semnoz. On va en faire une dans les jardins de la maison Jean Giono à Manosque en octobre, pas très loin d'ici, fin septembre, pardon. Et en fait, l'idée, c'est de parcourir une forêt comme en tournant les pages d'un atlas à ciel ouvert où on découvre la diversité des champs. Et on les redécouvre avec le bruit du vent dans les feuilles, avec le chant des oiseaux, et on va laisser 5 minutes à chaque artiste, donc c'est aussi fragile à ce niveau-là, c'est un petit moment comme ça qui va surgir, qui va apparaître, et on s'est mis à travailler avec des grimpeurs d'arbres, à créer des scènes qu'on met dans les arbres, et donc voilà, j'ai invité Camille parce qu'il fait quelque chose avec les arbres, que c'est le thème de cette année, les artistes qu'on a pu voir hier, et on a imaginé cette rencontre avec Lei, parce que dans les balades, on n'imagine que des petites rencontres éphémères entre la danse, la musique, et les gens disent, ça nous fait du bien, en fait, c'est thérapeutique. On redécouvre ce que c'est l'écoute, en fait, le lien avec le monde.
2: On le perçoit déjà ici, en vous écoutant.
0: Merci Camille Boitel. Donc rendez-vous demain dimanche au Parc de la Baume à 18h40 et 21h.
2: Merci Karine Lorraine pour ce somptueux rossignolet du duo Lei, Blaise, Camille, grand merci. Il est déjà malheureusement l'heure de vous laisser, chers auditeurs et chères auditrices, chers publics, ils sont nombreux aussi devant la roulotte de scène de la Bizarte. Merci d'avoir été à nos côtés pour cette seconde émission de Radio Bizarte. Merci aux artistes et aux équipes salariées et bénévoles du festival Oasis Bizarre sans qui rien n'existerait. Merci à l'adorable équipe de Radiola, Antonin, Lotaro à la technique, Charlie, Maric et Vincent. Bravo à vous. Merci aux Radio Copines. On se retrouve l'année prochaine au micro, tout près de la Bizarre, bien sûr. Un grand coucou à Tim qui nous écoute depuis la Turquie. Continuez à sortir, voyager, écouter de la musique, vous engager sans préjugés aux côtés de vos radios et associations locales. Portez-vous bien, à très bientôt. Ciao.

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0: Le principe est de répondre à vos attentes.
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0: Passerelle Mobilité est un collectif qui réfléchit aux solutions de mobilité sur le territoire.
3: Gérard.

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